0: J'ai fait jusqu'à maintenant, j'y avais pensé depuis pas mal de temps au cours de ma carrière d'enseignant à l'UBO. J'ai eu l'occasion à plusieurs reprises, bien sûr, d'utiliser ces textes dans mon enseignement et j'ai constaté à chaque fois qu'ils étaient assez difficiles à trouver dans des éditions un petit peu dispersées. Donc, pour faciliter le travail, soit de mes collègues, soit des étudiants, ou bien des lycéens également aussi qui peuvent travailler sur ces textes, eh bien j'ai eu l'idée de les rassembler, d'en faire un recueil.
1: Alors, comment vivaient les Armoricains au premier siècle de notre ère?
0: Alors, je ne suis pas sûr que ces 30 documents, alors je vais détailler un petit peu le contenu tout de même, 30 textes, des textes qui nous ont été transmis, bien sûr, par le processus du manuscrit. Il y a aussi des documents en caractère administratif, hein, des listes, par exemple, des listes de commandements, des listes pour la période la plus tardive, c'est-à-dire le 5e siècle, des listes des évêques qui ont participé à des synodes dans l'Ouest. Il y a aussi un document qui est une carte, la seule carte manuscrite qui nous soit parvenue du monde romain, c'est ce qu'on appelle la table de Peutinger. Il y a des itinéraires routiers, des itinéraires maritimes. Donc finalement, c'est un ensemble de documents assez disparates. Et dire que on peut, à partir de ces différents documents, reconstituer la vie des Armoricains, puisque c'est d'Armoricains dont il faut parler, non pas encore de Bretons, bien, ce serait un petit peu osé, hein. Ce que l'on découvre, disons, c'est plutôt le pays, sa géographie, hein, ses points remarquables, ses côtes, ses caps, ses îles, ses principaux pas de voix, mais les Armoricains eux-mêmes, ils sont assez peu présents. Hein. Ce sont des textes souvent qui sont brefs, et donc il est difficile à partir de cet ensemble de documents de pouvoir reconstituer la vie, ce qu'était la vie quotidienne des habitants de notre région, c'est-à-dire l'Armorique.
1: Et cette Armorique, est-ce qu'elle recouvrait la Bretagne actuelle ou est-ce que les limites géographiques étaient différentes de ce que l'on connaît aujourd'hui?
0: Alors effectivement, tu as raison de poser cette question parce que on a trop tendance, un peu, je dirais, par chauvinisme, je pense, à réduire l'Armorique antique à la péninsule bretonne, c'est-à-dire aux 5 départements bretons. Or, chez des auteurs, d'abord chez César, puisque c'est le premier texte dans l'ordre chronologique, c'est aussi le plus développé, le plus détaillé, César énumère les peuples armoricains, mais aussi chez des auteurs plus tardifs, et en particulier chez un auteur, un poète bordelais du 4e siècle, de la fin du 4e siècle, qui s'appelle Ozone, on constate que l'Armorique, en fait, s'étend bien au-delà de la péninsule bretonne. Et pour simplifier, eh bien, elle va de l'embouchure de la Seine, c'est-à-dire qu'elle englobe pratiquement toute la basse Normandie, jusqu'à l'embouchure de la Loire. Hein. C'est presque ce qu'on appelle aujourd'hui le massif armoricain, hein, ou on pourrait dire le Grand Ouest. Hein. Exclus du massif armoricain, les territoires qui sont au sud de la Loire, qui correspondent essentiellement au département de la Vendée. Donc je tiens à rectifier cet abus de langage, hein, qui consiste à limiter, à réduire l'Armorique antique seulement à la Bretagne.
1: Alors comment s'explique justement, comment peut s'expliquer le fait que la Bretagne actuelle ne couvre pas l'ensemble du massif armoricain?
0: Comment la Bretagne ne couvre pas... Ah, alors là, bon, ce sont des raisons historiques postérieures à l'Antiquité. Hein. Là, on sort de la période qui nous intéresse. Hein. C'est l'histoire post-antique, précisément, de ce territoire, avec l'arrivée des Bretons. Je pense qu'on aura peut-être l'occasion d'en reparler. Hein, l'immigration des Bretons depuis l'Outre-Manche, depuis l'île de Bretagne, qui donc se sont étendus progressivement en vers l'est, hein, jusqu'aux limites actuelles de la Bretagne. Et c'est à ces limites que nous connaissons, donc qui sont les limites des 5 départements, puisqu'il faut bien sûr inclure la Loire Atlantique. C'est à cette frontière que s'arrête la Bretagne ducale, c'est-à-dire la Bretagne du Moyen-Âge. Et voilà comment on est passé donc, d'un territoire plus vaste, l'Armorique, à la Bretagne historique telle qu'on la comprend encore.
1: Alors on va revenir au livre. Qu'est-ce qui en a motivé l'écriture de manière plus profonde ?
0: Eh bien, comme je disais tout à l'heure, c'est fournir à mes collègues, à mes jeunes collègues, à mes futurs collègues, soit de l'université, mais soit aussi des lycées, soit collègues professeurs d'histoire, mais aussi professeurs de lettres classiques, de latin grec, parce que même si les lettres classiques sont en mauvaise posture, il faut quand même espérer que ce trésor de l'humanité, comme je l'ai intitulé dans mon introduction, puisse survivre. Donc, pour fournir à mes collègues, aux élèves, aux étudiants, bien sûr, un instrument de travail qui soit facile à consulter, hein, puisque, comme je le disais, bien les textes sont dispersés dans des éditions spécialisées, souvent difficiles à se procurer, et j'ai aussi même déniché des passages, moi, que je ne connaissais pas, chez des auteurs pratiquement inconnus, hein, un certain Mérobode, qui était originaire du sud de l'Espagne, un certain Idas de Chavez, qui était originaire du nord-ouest de l'Espagne, des auteurs donc très peu connus, qui ont parlé souvent brièvement de l'Armorique, mais qui nous apportent tout de même des informations intéressantes sur son histoire, surtout pour une période tardive, c'est-à-dire le 5e siècle et le début du 6e siècle. Donc des textes que moi j'ai découverts, hein, que j'ai réussi à retrouver et que je livre donc ainsi au public, à la fois au public enseignant et au public intéressant, et sans oublier bien sûr le grand public breton ou d'au-delà qui s'intéressent à l'histoire de l'Armorique.
1: Alors tu disais que ces textes parlent peu de la vie quotidienne des habitants. Ils sont plus administratifs, ceci étant. À partir de la gestion et de l'administration, on peut explorer ce qu'était le minimum de vie quotidienne des gens. Alors, les Armoricains de l'époque, est-ce qu'ils sont, comme les Bretons aujourd'hui, tournés, bien sûr, vers la mer, vers les métiers de la pêche, vers les métiers de la terre et de l'agriculture ? Est-ce qu'ils avaient une vie commerciale également développée, et dans quelle direction ? Est-ce qu'on le sait ?
0: Oui, alors justement, ces textes nous renseignent tout de même, ainsi que l'archéologie, parce que si l'on veut avoir une vue la plus globale et aussi la plus exacte possible dans le détail de l'histoire de nos ancêtres armoricains, il faut rapprocher les deux sources, hein, c'est-à-dire la source textuelle dont on parle, mais aussi la source archéologique. À travers la source textuelle, eh bien, on s'aperçoit qu'il est surtout question de la mer. Hein. Il est beaucoup référence, comme je disais tout à l'heure, aux côtes, aux points remarquables de la côte armoricaine, aux îles. Par exemple, on y trouve la première mention de l'île d'Ouessant sous la forme Uxisamé, qui est une forme gauloise qui est rapportée par un navigateur du 4e siècle avant notre ère, un grec parti de Massalia, Pythéas. Uxisamé en gaulois, ça signifie la très haute. Donc nous avons comme ça des références qui sont le plus souvent des références à la côte, donc par conséquent à la mer, et on devine à travers les mentions de ces points remarquables que eh bien, les navigateurs de l'Antiquité ont appris à les découvrir et donc ont longé nos côtes. Et on se rend compte, mais toujours, bien sûr, comme je disais, il faut le secours de l'archéologie, que la voie maritime qui contournait donc l'Armorique en provenance du sud, puisque l'Armorique est incluse dans l'Empire romain, et donc le cœur de l'Empire romain, il se trouve quand même vers le sud. Donc la voie maritime qui contourne la péninsule armoricaine est très fréquentée. Beaucoup plus qu'on ne le croit. Beaucoup plus que l'archéologie ne permet encore de le constater. On connaît quelques épaves par-ci, par-là, mais très peu. Et donc, ce dont on peut être certain maintenant, c'est que la vision qu'ont les anciens, c'est de l'Armorique, c'est surtout une vision d'un pays maritime. Et d'ailleurs, le nom d'Armorique, Aremorica, signifie, c'est du gaulois qui signifie le pays devant la mer. Donc c'est la première vision qu'ils ont de notre pays. L'intérieur, les terres elles-mêmes sont peu présentes, sinon à travers quelques routes qui sillonnent le pays. Mais il n'y a pas de véritable description, simplement des mentions de localités, donc de villes qui étaient donc situées à l'intérieur du territoire.
1: Mais les Romains avaient pour habitude de construire un réseau routier praticable et de qualité. Donc, je pense naïvement qu'en Armorique, ils ont dû également créer ce réseau routier. J'ai cru comprendre qu'il y avait en Bretagne centrale une voie romaine qui était restée célèbre. Et donc ce réseau routier, est-ce qu'il existe? Est-ce qu'il, justement, je reviens un peu à ma question de tout à l'heure, est-ce qu'il favorisait un commerce et quel type de commerce?
0: Oui, alors donc on sait effectivement que les Romains ont construit sur l'ensemble de leur empire un immense réseau routier qui a été, je dirais, la base de leur domination sur tous ces territoires. Donc ces voies ont d'abord eu une fin stratégique. Et en second lieu, eh bien, elles ont servi au déplacement des habitants et donc, bien sûr, au transport des marchandises. Donc, l'Armorique, effectivement, est couverte d'un réseau serré comprenant des grandes voies, je dirais, dans le sens longitudinal, puisque notre péninsule est quand même surtout étendue dans le sens est-ouest, et puis un réseau local qui rayonnait à partir d'un certain nombre de points, un certain nombre de carrefours, et ces voies, donc, permettaient d'atteindre, finalement, tout les points les plus reculés de l'Armorique. Alors tout à l'heure, nous avons parlé surtout de la vocation maritime de l'Armorique. Eh bien, maintenant, nous sommes amenés à montrer le lien qui existait entre ces voies terrestres dont on parle et la voie maritime. Quand on connaît un petit peu l'archéologie de la Bretagne, les découvertes qui ont été faites, eh bien on se rend compte qu'on trouve un peu partout sur l'ensemble des sites, que ce soit des sites urbains ou des sites ruraux, des produits qui provenaient pratiquement de l'ensemble du monde romain. On trouve de la céramique qui vient du centre de la Gaule, on trouve des tessons d'amphores provenant de la vallée du Guadalquivir, ou bien de la Catalogne actuelle, c'est-à-dire de l'Espagne, ou de l'Italie méridionale. On trouve des marbres qui proviennent de l'Asie mineure ou de la Grèce. Donc tous ces produits d'origine lointaine, eh bien, ont été achetés acheminée par mer essentiellement, par des fleuves quelquefois. Hein. On sait que la Garonne et la Loire sont des voies de communication qui ont été très utilisées à cette époque. Donc, dans un dernier temps, ou presque dans un avant-dernier temps, par cabotage, le long de nos côtes, le long de la côte sud notamment, et puis, dans un dernier temps, bien sûr, un transbordement a été nécessaire depuis les ports de la côte sud, hein, comme par exemple Locmariaquer, hein, qui était un port important dans le Morbihan actuel. Et donc, ces marchandises étaient acheminées dans un dernier temps par les voies terrestres vers leur destination. Je ne citerai qu'un exemple, c'est la ville de Vorgium-Carré, hein, qui était sans doute, qui était certainement l'une des villes les plus importantes de l'Armorique, hein, une sorte de plaque tournante située à

0: transport des hommes, au transport des marchandises et bien sûr aussi au déplacement des idées, hein, à la diffusion des idées. C'est évidemment un sujet très intéressant quand on parle de la romanisation.
1: Eh bien, on va l'évoquer tout à l'heure, ainsi que l'art de cette époque, puis l'histoire également. Mais tu as parlé de deux villes qui jouaient un rôle important, Locmariaquer, et puis j'ai oublié la deuxième, je n'ai aucune mémoire.
0: Vendium-Carré,
1: voilà.
0: Oui.
1: Quelle était la capitale de l'Armorique de cette époque et quelles étaient les villes principales ?
0: Alors, on ne peut pas parler de capitale de l'Armorique proprement dite, parce que l'Armorique, dans son ensemble, ne forme pas une unité administrative. Hein. L'Armorique, c'est un ensemble de peuples que César énumère, et ces peuples qui existent déjà au temps de l'indépendance, parce que lorsque César en parle, lui, lorsqu'il arrive en Armorique en 56 avant Jésus-Christ, ces peuples sont encore indépendants. Chacun d'eux a un territoire qui couvre à peu près l'étendue d'un de nos départements modernes. Et lorsque la conquête va être achevée, donc après la campagne militaire de l'année 56, notamment la bataille navale contre les Vénètes, eh bien, les territoires de ces peuples vont être transformés en autant d'unités administratives telles qu'il en existe partout dans le monde romain. C'est ce qu'on appelle des civitates, et on traduit par le mot cité. Et chacune de ces cités, chacune de ces civitates va être dotée d'un chef-lieu. Hein, on peut, donc c'est plutôt de chef-lieu qu'il faut parler plus que de capitale, donc d'une ville chef-lieu. Hein, et ainsi, donc, si on se limite à la Bretagne armoricaine, eh bien, nous avons six villes nouvelles, six chefs-lieux, dont, si on a le temps, on pourra peut-être reparler plus en détail.
1: Tout à fait. Mais là, nous parlons depuis un certain temps. Je te propose que nous octroyions une pause musicale. Tu as choisi comme premier extrait musical le deuxième mouvement, l'Adagio, du concerto de Aranjuez de Rodrigo. Pourquoi ?
0: Oui, c'est un morceau qui, effectivement, me tient beaucoup à cœur. C'est sans doute l'un des premiers, de mes premiers chocs musicaux. Alors, je vais évoquer brièvement les circonstances dans lesquelles ça s'est fait. Lorsque j'étais étudiant, tous les étés, au moins pendant trois étés de suite, j'ai participé à des chantiers internationaux, des chantiers de travail internationaux en Espagne. J'étais très attiré par l'Espagne. Et lors d'un chantier, qui était un chantier archéologique, la première fois que je pratiquais des fouilles archéologiques à Empúries, c'est donc en Catalogne, aujourd'hui, eh bien, l'après-midi, alors que nous étions libres, je me promenais dans les rues du petit village voisin, le village de La Escala. Et je me souviens très bien, donc c'était l'après-midi, les rues étaient écrasées de soleil, les maisons blanches, tout ça, c'est encore très vivace dans ma mémoire. Et là, brusquement, j'ai entendu sortant d'une maison un air de musique que j'ai trouvé tout de suite très beau. Je suis rentré dans cette maison parce que c'était pas la maison d'un particulier, mais c'était un marchand de disques. Et là, donc, j'ai demandé de quel morceau il s'agissait. Il m'a dit, c'est le concerto d'Aranjuez. Donc, j'ai découvert à ce moment-là le concerto d'Aranjuez. J'ai acheté le disque immédiatement et je l'ai écouté maintes et maintes fois et ça reste un de mes morceaux favoris. Voilà pourquoi je l'ai choisi.
1: Eh bien, écoutons-le.

0: Jean-Yves Veillard, on a évoqué tout à l'heure donc les différentes tribus qui peuplaient l'Armorique antique. On a vu qu'il n'y avait pas de capitale, mais ces différentes tribus avaient quand même une histoire. Une histoire personnelle, une histoire intellectuelle. Que sait-on, justement, de la mentalité, de, j'ose pas dire, l'idéologie, de la, ni la philosophie, ni la politique, mais quels étaient les repères philosophiques de ces populations ?
1: Malheureusement, les textes nous apprennent peu de choses, comme je l'ai dit déjà, des Armoricains. Les textes nous apprennent, et César en particulier, mais aussi d'autres auteurs comme Strabon, qui écrit en grec, ou comme Diodore de Sicile, qui écrit en grec également, nous renseignent sur l'ensemble des Gaulois. Et donc c'est à travers cet ensemble, c'est-à-dire une soixantaine de peuples équivalents aux Armoricains, aux peuples armoricains dont on a parlé tout à l'heure, qui peuplaient l'ensemble de la Gaule, qu'on peut se faire une idée des Armoricains eux-mêmes, de ce qu'ils pensaient. Et donc on ne peut pas dire qu'ils étaient différents des autres Gaulois, que leur religion était différente. On sait bien sûr que dans la religion gauloise, les druides occupaient une place importante. Alors il se trouve qu'un des auteurs que j'ai mentionné tout à l'heure, qui est Ozone, ce poète bordelais du 4e siècle, mentionne quelques-uns de ses collègues. Il rend hommage à quelques-uns de ses collègues, c'est-à-dire des professeurs de l'université de Bordeaux, et parmi eux, il se trouve qu'il y a trois Armoricains qu'il appelle des Bayocas, c'est-à-dire qu'ils sont originaires du peuple qui vivait dans la région de Bayeux, actuellement en Basse-Normandie, et il nous dit à propos de l'un d'eux que l'un de ses professeurs Bayocas avait commencé à être un druide. Donc c'est la seule mention que nous avons donc se rapportant à la pensée des Armoricains. Donc voyez, tu vois, c'est vraiment très peu de choses, et je crois qu'on ne peut pas en dire davantage, sinon que les assimiler au reste des autres Gaulois. Alors peut-être quand même découvre-t-on à travers toujours ces mêmes textes une sorte d'identité armoricaine. Alors ça m'a paru très intéressant, mais il faut être extrêmement prudent quand on s'avance sur ce terrain. C'est César qui, le premier encore, en énumérant ces peuples, écrit ceci: ces peuples qui se disent armoricains. Qui se disent armoricains. Alors moi, j'ai interprété ça comme une certaine conscience d'appartenir à une unité géographique, sinon une unité ethnique. Et puis, alors, tardivement, à l'autre extrémité, cette fois-ci, donc c'est au 5e siècle, un moment où, à travers les textes, là, cette fois-ci, on constate bien que l'Armorique s'est détachée de l'Empire romain. J'ai dit tout à l'heure que l'Antiquité s'achevait dans les années 476 de notre ère. Ça correspond à la chute, à la date officielle, si tu veux, la chute de l'Empire romain. Mais un texte nous dit, et on le déduit à partir du récit des événements, que en 410, l'Armorique a fait sécession l'Empire romain. Et à la suite de cette sécession, eh bien, on voit toute une série d'expéditions militaires qui sont envoyées par les autorités de Rome pour ramener les Armoricains dans le giron qu'ils avaient quitté. Et à la faveur de l'une de ces expéditions, c'est en 437 de notre ère, eh bien, un auteur qui s'appelle Constance de Lyon dans la vie de Saint-Germain d'Auxerre, parce que Saint-Germain d'Auxerre a été sollicité pour servir de médiateur à ce moment-là entre Rome, entre les autorités romaines et les armoricains en rébellion. Et donc Constance de Lyon parle à propos des armoricains, il parle de l'insolence de cette orgueilleuse contrée. Et un petit peu plus loin, dans un autre passage, il utilise à peu près les mêmes termes, donc qui donne l'image d'armoricains rebelles, hein, toujours en révolte, au moins à ce moment-là, en révolte contre l'Empire romain. Alors ceci étant dit, comme je disais, il faut être prudent. Hein, nous nous trouvons à la fin de la période. L'Empire romain est lui-même en déliquescence. Le temps de sa splendeur est bien passé. Hein. La chute de l'Empire romain n'est pas lointaine. Les armoricains, comme d'autres peuples, l'ont bien compris. Donc, ils ont décidé de prendre, en quelque sorte, leur destin en main. Et ils ont profité de cet affaiblissement pour soulever le joug romain. Et on comprend donc qu'un écrivain qui est, lui, tout à fait pro-romain ait pu qualifier cette nation d'orgueilleuse. Donc, voyez, si tu vois, à partir de cela, bien, je crois qu'il ne faut pas en tirer trop de conclusions hâtives. Moi, j'ai envie de le faire, bien sûr. J'ai envie de montrer, c'est ce que je dis dans ma conclusion, mais toujours avec prudence tout de même, que eh bien il y a depuis des temps immémoriaux une forte identité locale centrée sur la Bretagne proprement dite, et que cette identité eh bien n'est jamais morte et qu'elle dure encore aujourd'hui, puisqu'il y a des événements présents qui nous le montrent.
0: Bien, nous en parlerons tout à l'heure, mais je reviens un tout petit peu en arrière et à la vie quotidienne des armoricains. On sait peu de choses à partir des textes, mais tu semblais dire que l'archéologie permettait de se faire une projection sur la manière dont vivaient les armoricains. Est-ce qu'on peut en savoir plus à partir des découvertes archéologiques ?
1: Oui, c'est essentiellement, mais on peut dire presque uniquement, l'archéologie qui nous renseigne sur la vie des armoricains. Il n'y a qu'un seul texte que j'extrairai, qui est encore un texte d'Ozone. C'est dans une lettre. Ozone parle des différentes qualités d'huîtres. Alors, comme il est chauvin, comme il est bordelais, il dit que les meilleures huîtres du monde sont les huîtres du Médoc. Alors, il place en seconde position les huîtres du pays marseillais. Et il dit, il y en a aussi qui apprécie les huîtres de la mer armoricaine. Hein, donc, il les place simplement en troisième position. Alors, hein, ce très court passage, quelques lignes seulement, nous renseigne à la fois sur les ressources de la mer et sur le fait aussi que les armoricains donc cueillaient les huîtres sauvages. Hein, et ceci est confirmé par l'archéologie. Et donc là, ça me permet de développer cette question de la vie quotidienne des armoricains dans les fouilles de pratiquement tous les sites, notamment encore à Carhaix, qui est un haut lieu de l'archéologie armoricaine. Eh bien, on trouve des coquilles d'huîtres hein, qui confirment donc les dires d'Ozone. Hein, on découvre toutes sortes de coquillages, des moules, etc. Et bien d'autres reliefs de repas qui nous renseignent sur la nourriture, hein, mais aussi des tessons de céramique qui nous renseignent sur les contenants, sur les assiettes, sur les vases, etc. Donc on est très bien renseigné de cette manière sur la vie quotidienne, au moins sur l'alimentation. Du même coup, on est renseigné aussi sur eh bien, leurs activités, sur leur travail. Hein. Leur travail consiste essentiellement en un travail agricole. Hein. L'armorique, comme la Gaule dans son ensemble, et les auteurs antiques vantent la vocation agricole de la Gaule. Ils ne parlent pas de l'armorique sur ce plan-là, mais donc, je la rattache au reste de la Gaule, donc l'exploitation de la terre, hein, les céréales, l'élevage, plage et puis l'exploitation de la mer. Alors, je faisais allusion simplement à un détail, peut-être les huîtres, encore que c'est quand même pas tout à fait un détail. Mais alors, l'archéologie nous renseigne sur une ressource qui, et on m'a posé la question déjà à plusieurs reprises, qui est curieusement absente des textes. Hein. Il s'agit de bassins de salaison qu'on a retrouvés un peu partout sur le pourtour de la côte bretonne, mais principalement sur le pourtour de la baie de Douarnenez. Hein, c'était vraiment le centre de ce travail, de cette ressource qui consistait dans des cuves maçonnées qui étaient enfoncées dans le sol à fabriquer des salaisons de poissons et notamment à élaborer ce fameux condiment dont on parle souvent à propos de la civilisation romaine, qui est le garum, hein, qui est une sauce de poisson qu'on ne peut pas goûter, bien sûr, parce qu'elle est disparue à tout jamais, mais qu'on assimile, d'après les procédés de fabrication qui sont décrits, au Nguoc Mam vietnamien d'aujourd'hui. Or, l'archéologie par les découvertes de ces bassins, mais aussi d'œuvres d'art qui sont liées à cette présence, à ce travail, à une inscription. Il y a très peu d'inscriptions sur pierre qui ont été conservées. L'archéologie nous permet d'affirmer que c'était une ressource et une production très importante de l'Armorique. Et curieusement, mais bon, je vais l'expliquer, et la question m'a donc été posée, les textes n'en disent rien, parce que l'archéologie aussi nous permet de savoir que c'est une production qui s'est développée relativement tardivement, qui s'est développée pas avant la fin du 1er siècle de notre ère et qui a surtout donc prospéré au 2e siècle et dans la première moitié du 3e siècle. Or, des auteurs que j'ai rassemblés qui auraient été susceptibles de parler de ce genre d'activité parce que ça les intéressait. Je pense à Strabon, par exemple, hein, qui est un géographe du début de notre ère, qui écrit dans les années 24-25 de notre ère, qui décrit ce type d'activité pour l'Espagne méridionale. Il la décrit, par exemple, pour les environs de Cadiz et le détroit du Gibraltar. Il n'en dit rien pour l'Armorique et pour cause, cette activité n'était pas encore implantée en Armorique au moment où il écrivait. Je dirais la même chose pour un autre auteur qui s'appelle Pline l'Ancien, dont on sait parfaitement quand il est mort, puisqu'il est mort dans l'éruption du Vésuve en 79. Lui aussi parle beaucoup des ressources du monde romain et notamment de la fabrication du garum. Et il ne parle pas de l'Armorique à ce propos, mais pour la même raison, puisqu'il meurt en 79 et que cette ressource a été introduite un petit peu plus tard, vraisemblablement.
0: Alors, tu as évoqué tout à l'heure l'identité bretonne à partir de l'identité armoricaine. On va y revenir tout à l'heure, mais ça nous amène au deuxième extrait musical. Tu as choisi une chanson de Nénès Prigent. Pourquoi ?
1: Oui, alors bon, ça c'est... Après la fibre espagnole, c'est la fibre bretonne qui d'ailleurs chronologiquement arrive un petit peu plus tard parce que j'ai passé ma jeunesse en Haute-Bretagne dans les environs de Rennes et je n'ai pas tellement baigné dans cette atmosphère bretonne. Je sais que depuis, elle a conquis le pays de Rennes et j'en suis très heureux. Et c'est donc en venant dans le Finistère dans les années 70 que j'ai découvert vraiment la culture bretonne. J'ai découvert sa musique, ses chanteurs. Et plus récemment, donc, j'ai découvert la voix extraordinaire et les très très belles musiques de Nénès Prigent. Et c'est pour ça que j'ai choisi l'une de ses chansons.
0: Écoutons-le.

0: Jean-Yves, nous avons évoqué, on commençait à évoquer l'histoire, nous avons parlé des Celtes. Les Celtes, on a coutume de la civilisation celte, on a coutume de la faire perdurer jusqu'au 3e siècle de notre ère. D'abord, est-ce que c'est vrai ou est-ce que je me trompe? Et qu'est-ce qui reste aujourd'hui de la culture celte et par quoi a-t-elle été remplacée en armorique?
1: Bon, alors, parler des Celtes armoricains eux-mêmes, c'est assez difficile, comme je l'ai dit, surtout à partir des textes. Parler de leur langue, puisque la langue qui était parlée à l'origine, avant l'arrivée des Romains, donc c'est une langue celtique, c'est le gaulois. Et nous avons quelques rares témoignages de ce que cette langue a perduré au temps de ce qu'on a coutume d'appeler, mais le terme n'est pas très juste, l'occupation romaine. Hein. Si le latin a été introduit et parlé par les élites, j'ai en mémoire un document, et d'ailleurs c'est moi qui l'ai découvert, un texte sur une brique, un graffiti en langue gauloise qui date du 2e siècle de notre ère. Donc c'est la preuve que la population, ici à l'intérieur d'une ferme, d'une villa, eh bien la population continuait de pratiquer une langue celte, donc qui est le gaulois. Et on peut assurer que cette langue a survécu jusqu'à la chute de l'Empire romain. Donc par conséquent, lorsque les Bretons d'Outre-Manche arrivent, ils sont attestés par les textes à la fin du 5e siècle et au 6e siècle. Il est probable, et l'archéologie a du mal à les cerner plus tôt, mais que dès le 4e siècle, il y ait déjà eu des premières migrations. Lorsque donc les Bretons d'Outre-Manche arrivent et apportent avec eux leur langue, hein, qui est aussi donc une langue celtique, hein, ou des langues celtiques, qui sont les ancêtres du cornouaillais ou du gallois, eh bien, ils trouvent sur place, hein, une langue qui est sûrement très, très, très, très, très proche de la leur. Et donc, il n'y a sans doute pas eu, comme on a eu tendance peut-être à le dire quelquefois, une rupture entre la langue indigène qui était parlée donc en armorique et la langue apportée par les Bretons d'Outre-Manche. Il y a sûrement une continuité.
0: Justement, les Celtes, on pense qu'ils étaient, enfin on ne pense pas, on le sait, ils étaient ennemis du centralisme. Et est-ce que là aussi c'est une permanence dans la culture bretonne?
1: Bon, en ce qui concerne la période sur laquelle j'ai travaillé, ils ont dû se soumettre à la domination romaine. Est-ce qu'il y a eu des révoltes avant les révoltes tardives auxquelles je faisais allusion tout à l'heure? Eh bien, l'histoire ne le dit pas. Hein. Entre les textes les plus anciens, donc comme celui de César ou de Strabon, qui remonte à la charnière de notre ère, hein, c'est-à-dire fin du 1er siècle, début 1er siècle de notre ère, et des textes plus nombreux qui datent du 4e siècle, c'est le vide. Hein, c'est le vide. Pourquoi? Sans doute parce qu'il n'y avait pas de raison de parler, d'écrire sur l'armorique. Hein. On s'étonne, certains historiens s'étonnent que des auteurs comme Tacite, qui est un grand historien de Rome, ne disent rien, par exemple, de l'armorique. D'ailleurs, ce n'est pas tout à fait vrai, puisqu'il parle d'une révolte qui a eu lieu en 21 de notre ère, qui se passe chez les Andécaves, c'est-à-dire dans le pays d'Angers. On est quand même à la limite de l'armorique. Il est possible que cette révolte ait touché un peu plus loin, donc les armoricains vers l'ouest. Mais C'est le silence des textes et apparemment, donc, il ne s'est rien passé, il n'y a pas eu d'événement très important à se passer, à se dérouler en Armorique. Donc, l'esprit de rébellion auquel tu faisais allusion tout à l'heure, eh bien, il semble s'être éteint, du moins pendant une longue période de la domination romaine.
0: Eh bien, nous avons eu un exposé tout à fait passionnant sur l'Armorique antique. Le temps passe. Et alors, il est une musique pour laquelle tu as insisté vraiment. Et si on veut l'écouter, il va falloir malheureusement arrêter ce passionnant exposé. Alors, quel est ce troisième extrait musical dont tu tiens tellement ?
1: Alors, ce troisième extrait musical, c'est le Cum Dederit de Vivaldi, chanté par Philippe Jaroussky. C'est, disons, ma troisième fibre sensible. Après l'Espagne, la Bretagne, c'est l'Italie, c'est Venise, et c'est Vivaldi, et c'est ce morceau magnifique que je tenais à faire entendre.

Jean-Yves, merci de ta venue tout d'abord, merci de ton érudition, merci de la clarté du propos. Je ne saurais trop que conseiller à nos auditeurs d'aller chercher les renseignements complémentaires dans ton livre dont je rappelle le titre « L'Armorique antique » et c'est aux éditions Skolvreys. Nous allons poursuivre l'intégrale de l'œuvre chorale de Johannes Brahms par un nouvel extrait des Liebeslieder-Walzer, opus 52, qui date de 1869. Le chœur que je vous propose aujourd'hui s'appelle « Die Grüne Opfenrange », ce qui peut se traduire à peu près par « les vrilles vertes du houblon ». Et c'est interprété par le chœur Monteverdi sous la direction de John Eliot Gardiner avec Robert Levin au piano. C'est un enregistrement qui date de 1990.

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2: Bonjour à toutes et tous et ravi de vous retrouver sur Radio Neptune. Aujourd'hui, nous accueillons Michel Pelletier, délégué de Rivage de Bretagne au Conservatoire du Littoral. Avec lui, nous allons évoquer le rôle du Conservatoire qui a fêté l'année dernière ses 50 ans et forme une instance publique unique en Europe. Mais nous allons aussi parler des dangers qui menacent le trait de côte et des solutions mises en œuvre pour y remédier. Autour de la table, notre petit équipage, avec Chantal Pellé.
3: Bonjour.
2: Guénaël Théo.
4: Bonjour à tous.
2: Et Marc Roux. Bonjour.
5: Bonjour.
2: À vous. Et en dernière partie d'émission, Chantal, tu vas nous parler des métiers de la pêche et des différentes filières pour s'y former. C'est un phénomène bien connu en Bretagne. Avec le retour des journées chaudes, les algues vertes se remettent à proliférer. Elles forment d'épais tapis sur les plages qui sont nettoyées tant bien que mal. Mais ce que j'ignorais, c'est qu'elles peuvent aussi se nicher en profondeur dans des lieux épargnés par la houle. C'est ce qui arrive en rade de Brest, d'après un reportage publié par le média en ligne Reporter. Des algues vertes tapissent le fond jusqu'à 2 mètres d'épaisseur, selon Alain Pibault, directeur de l'Office français de la biodiversité Finistère, jusqu'en 2025 et grand adepte de plongée. En cause, les bassins versants de l'Aulnay-de-l'Élorne, où l'agriculture occupe une place importante. L'azote, provenant des engrais et du lisier, se dégrade en nitrates, qui finissent leur course dans la rade. La baisse d'oxygène engendrée par le pourrissement des algues affecte les crustacés, les coquillages et les juvéniles de poissons. La rade de Brest a été la grande oubliée du plan de lutte contre les algues vertes lancé par l'État en 2010. Elle fait certes partie de Terra Radé, un contrat territorial ayant pour but d'améliorer la qualité de l'eau. Mais les progrès sont limités, tant pour le plan de lutte de l'État que pour ce contrat territorial, faute de réelle volonté politique. La solution est connue, arrêter les cultures gourmandes en pesticides comme le maïs et stopper la disparition des prairies naturelles. Mais c'est plus difficile à faire qu'à dire. Michel Pelletier, bonjour.
6: Bonjour.
2: Nous sommes tous très heureux de vous accueillir dans les studios de Radio Neptune. Et donc, vous représentez le Conservatoire du Littoral. Tout le monde connaît cette expression, mais je pense que peu de gens savent quel est exactement son rôle.
6: Alors, le Conservatoire du Littoral, vous l'avez dit tout à l'heure, en fait, a fêté ses 50 ans. Donc, a été créé par une loi en 1975. Et c'est un établissement public, hein, qui est un établissement public de l'État, sous la tutelle du ministère chargé de l'écologie. Ça a été à peu près toujours ça. Ça a été aussi parfois sous la tutelle du ministère de l'Aménagement. C'était un outil foncier, un opérateur foncier, donc, comme son nom l'indique, qui achète du littoral, du foncier, pour le maîtriser. Et pour en faire quoi? C'est la question que vous me posez. Donc, ça a un peu évolué dans le temps. Là, vous venez de parler des algues vertes. Hein. Par exemple, aujourd'hui, en Bretagne, le conservatoire contribue au plan de lutte contre les algues vertes en achetant des terrains qui sont de part et d'autre des rivières, hein, des rivières dans ce qu'on appelle des baies qui sont concernées par le plan de lutte algues vertes. Et une fois qu'on devient propriétaire de ces zones humides ou de ces rives de rivières, on les remet en état pour qu'elles jouent leur fonction, ce qu'on appelle leur service écosystémique, c'est-à-dire qu'elles puissent être un puits de nitrates, et ainsi retenir les nitrates qui sont émis par l'agriculture notamment, et retenir ces nitrates pour pas qu'elles aillent en mer et contribuent comme ça à la prolifération, à la création des algues vertes. Vous voyez, ça c'est une mission assez récente, hein, la plus récente, de contribution finalement par le bon état écologique à la réduction à la protection de l'environnement, à la réduction des pollutions. Évidemment, la mission la plus connue, c'est plutôt celle de préservation des paysages, hein, qui a été la mission un peu initiale, c'est-à-dire qu'il fallait évidemment, en particulier comme la région comme la Bretagne, mais ça s'applique dans toutes les régions, hein, garder des paysages naturels qui contribuent en quelque sorte à l'attractivité de nos territoires, à leur valeur économique aussi, hein, il faut se le dire, et au tourisme. Hein, donc, et éviter évidemment le bétonnage, terme employé un peu facilement, mais le bétonnage de nos côtes. Il y a une raison aussi intéressante à l'époque, en 1975, il faut se remettre un peu dans le contexte, c'est aussi le fait de, quand on achète un terrain qui appartient à vous comme moi sur le territoire, sur le littoral, c'est des terrains privés qui sont cadastrés, Quand on l'achète, ça devient du domaine public. Ce qui est intéressant, parce qu'ensuite, c'est le régime de la domanialité publique qui s'applique, hein, avec un système d'autorisation pour des usages, etc. Toujours l'idée que, même si c'est une zone qui est protégée, qui ne pourra plus être vendue, à jamais, inaliénable, ça restera quand même une zone où on autorisera, on pourra autoriser des activités, avec l'idée que comme c'est public, ben c'est un peu à tous. Et donc on doit en faire l'usage pour nombre d'activités. Et j'insiste en Bretagne aussi sur le fait qu'on accueille beaucoup d'agriculteurs sur nos sites, qui contribuent à la gestion de ces sites, notamment à garder ces espaces ouverts. Par l'élevage, évidemment, on pense tout de suite aux moutons ou aux vaches qui viennent brouter les prairies permanentes du littoral.
2: Quels sont les premiers terrains que vous avez préemptés en Bretagne ?
6: Alors, c'est amusant, c'est qu'on a commencé du côté de Moëlan-sur-Mer. À Moëlan-sur-Mer, à Malachappe, vous connaissez sans doute cet endroit, qui était une ancienne pêcherie, et on a le premier site d'intervention du conservatoire, c'était là. Et puis après, il y a eu l'épisode de la pointe du Raz, qui est bien connu, hein, qui est lié un peu au plan énergétique de la France, hein, puisque vous savez que le président Giscard ou Pompidou, peut-être, voulait installer une centrale nucléaire à Plogoff. Et du coup, il y a eu une mobilisation des habitants. Et finalement, c'est ça d'intéressant aussi, c'est que les habitants s'emparent souvent de cet instrument, de cet outil qui est celui des Français pour défendre les causes de l'environnement et se battre parfois contre des projets du gouvernement. Et donc là, à Plogoff, c'était intéressant parce que c'était EDF qui avait acquis beaucoup de terrain, hein, dans le but justement d'installer son usine nucléaire. Après l'échec du projet, EDF nous a vendu une grande partie des terrains de la pointe du Raz pour les préserver définitivement. Donc c'est voilà. Et puis l'épisode de, je ne sais pas s'il est heureux ou malheureux, mais l'épisode de l'hôtel, hein, vous savez, cet hôtel de l'Atlantique, il y avait plusieurs hôtels
2: de l'Iroise,
6: oui, c'est un V2, je crois, et qui ont été démolis dans l'idée que c'était une petite de l'amélioration du paysage. On le fait, hein, de temps en temps. On parle aussi beaucoup de la pointe du Cap Fréhel. Hein. Au Cap Fréhel, il y avait un restaurant bien connu. C'est pour vous montrer aussi, dans la suite de ce que je disais tout à l'heure, c'est qu'on contribue aussi non seulement à laisser des sites naturels, éviter leur artificialisation, et puis derrière, on restaure aussi ces terrains. C'est-à-dire qu'on trouve beaucoup de situations très dégradées. Hein. Un épisode aussi bien connu des Bretons, c'était le Moko, mais il y a eu beaucoup d'autres marées noires. Hein, et souvent, le réflexe, c'était d'utiliser les dunes, hein, pour enterrer les hydrocarbures qu'on ramassait sur la côte. Mais de tout temps, hein, même avant le pétrole, il y avait des déchets, il y avait des décharges. Hein, le littoral était considéré comme un endroit un peu où on pouvait déposer tout et n'importe quoi. Et donc, je pense par exemple à La Flèche, hein, dans les dunes de La Flèche, il y avait une grande décharge qui a été dépolluée l'année dernière par le conservatoire en lien avec l'Interco. Voilà, ça fait partie aussi de ces sujets intéressants.
2: D'accord. Alors, rapidement un chiffre. Il y a 750 sites en France et en Outre-mer qui sont protégés par le conservatoire du littoral. Ça représente combien en Bretagne, grosso modo ?
6: 153, exactement.
2: 153.
6: 153 sites pour à peu près 30 000 hectares. Et dans cette enveloppe, parce que c'est une enveloppe, c'est 30 000 hectares, on en a en possession, enfin en propriété publique aujourd'hui, 12 000. Voilà, donc vous voyez qu'on est à peu près à la moitié du chemin, enfin un peu en dessous de la moitié du chemin, donc il y a encore un peu de parcours à faire. Et on crée des sites, hein, on vient de créer de nouveaux sites, hein, pour exemple dans la vallée des Traouiraux. Ça se trouve entre Trégastel et Perros-Guirec. Il y avait une très belle vallée là, avec des chaos granitiques, qui était d'ailleurs précédemment une carrière, hein, de granit, ouais. Granit vert. Voilà, et on vient de créer le site. Le conseil d'administration s'est prononcé la semaine dernière. Vous voyez, c'est tout récent. Et on va pouvoir commencer les premières acquisitions. Il faut que vous sachiez que tant qu'on n'a pas de site, ces enveloppes, ces périmètres autorisés par notre conseil d'administration et par la commune concernée, ça qui est très intéressant, c'est que c'est aussi un partenariat très étroit entre un établissement public et les collectivités, ce qui fait un peu le succès d'ailleurs de notre opération. Tant qu'on n'a pas cette enveloppe, on ne peut pas acheter. Vous voyez, si j'avais décidé d'acheter n'importe où, dans les monts d'Arrée, on dirait non, c'est pas possible.
2: C'est-à-dire qu'il faut déjà que les négociations aient eu lieu avec les communes et que
6: Exactement.
2: Les communes soient d'accord.
6: Exactement,
2: d'accord.
6: Il faut que ce soit d'accord. Et puis, j'ai envie de dire, même un peu au-delà de ça, il faut que les communes soient partenaires. C'est-à-dire qu'il faut qu'elles épousent quasiment le projet.
3: Y a-t-il une demande, d'ailleurs, des communes ?
6: Oui, il y en a. Bon, il y a des communes qui peuvent avoir un peu de communaux, hein, qui pourraient essayer de les valoriser, ça peut arriver. Hein, mais globalement, c'est plus l'idée de faire venir le conservatoire aussi pour des raisons, pas de prestige, mais un peu quand même. C'est-à-dire que c'est toujours intéressant de mener une opération avec le conservatoire, sachant que quand on restaure des terrains, évidemment, ça mobilise un peu d'argent. Voilà, et donc un peu d'investissement. Et moi, j'ai des équipes au sein du conservatoire en Bretagne qui sont des chargés de mission, hein, qui sont spécialisés dans la maîtrise d'ouvrages de travaux, qui sont capables de faire tout un tas de trucs de restauration de zones humides, de restauration de dunes, de restauration de marais salés, de marais arrière littoraux. Enfin, voilà, des experts, hein, de ces travaux que n'ont pas, en général, sous la main ou les collectivités. Et voilà. Et donc, on mobilise ces expertises et cet argent public, hein, pour réaliser ces travaux. Et donc, évidemment, ça, c'est la responsabilité du propriétaire. Hein. Vous êtes propriétaire d'une maison, vous faites en sorte que le toit ne prenne pas l'eau. Et puis, vous faites en sorte que votre locataire, je pense un peu cette image, hein, le locataire étant le gestionnaire ou la commune, qui va faire en sorte que la maison soit ouverte le matin, que payer l'électricité, du chauffage. Vous voyez, c'est un peu cette image que j'emploie souvent. C'est-à-dire que, vous voyez, c'est vraiment un partenariat. On offre finalement des terrains, on garantit leur caractère inaliénable, mais pour un projet qui est développé largement par les collectivités. C'est ça qui a fait le succès du conservatoire, je pense.
2: Alors Marc, tu avais une question sur le financement.
3: Oui, comment est financé le conservatoire du littoral, puisque il y a eu quelques attaques et remises en cause l'année dernière à l'occasion de la réforme de la DAFN, donc c'est la taxe sur les plaisanciers. Là, donc ça fait couler pas mal d'encre ces jours-ci.
6: Ah, le nerf de la guerre, oui, c'est toujours important, parce qu'effectivement, on a besoin d'argent, hein, pour payer les équipes. C'est un petit établissement public, hein, il y a 180 personnes, vous voyez, c'est pas...
2: Pour la Bretagne, hein.
6: Au national.
2: Ah, au national, donc sur
6: Bretagne,
2: la Bretagne.
6: En Bretagne, j'ai 15 collaborateurs.
2: Permanents,
6: donc c'est ouais. Très faible. Parce que précisément, on repose aussi sur la force des collectivités territoriales. Hein, mais on paye les salaires, etc. Un peu le gasoil quand il faut se déplacer en ce moment. Et puis surtout, on paye les acquisitions, hein, et puis on paye les travaux. Hein, donc ça, on a besoin. Globalement, ces dépenses, c'est à peu près, au niveau national, à peu près 60 millions par an.
2: Oui, parce que les acquisitions, les territoires en bord de mer, en général, coûtent très cher.
6: Oui, alors c'est des espaces naturels, hein, en principe, donc c'est pas du, ça va globalement de 20 centimes le mètre carré à 5 euros, parfois un peu plus, autour du lac Léman, je crois qu'on est à 10, vous voyez, ça dépend des endroits, mais en Bretagne, le plus cher, c'est sans doute à Saint-Philibert, où je dois être à 5 euros à peu près le mètre carré. Et par rapport à votre terrain constructible, qu'on a tous en tête à peu près 100 euros à peu près l'hectare, vous voyez, donc vous voyez, c'est pas énormément. Après, c'est valorisé s'il y a un usage dessus, si il y a un usage agricole, s'il y a un cabanon, par exemple, un usage un peu de tourisme. Bon, vous voyez, mais ça reste des prix. Mais quand même, quand on en achète des hectares, l'année dernière, j'ai acheté 206 hectares précisément, bah, ça représente quand même une petite somme. Et donc, il faut pouvoir les financer. À l'échelle nationale, les acquisitions, c'est à peu près 15 millions d'euros par an. Et les travaux, c'est à peu près un peu plus, c'est de l'ordre de 15 à 20 millions d'euros par an. Vous voyez, donc c'est un peu ça. Tout ça pour vous dire que 60 millions, il faut les trouver. Et donc, on les trouve comment ? Ben, cette fameuse taxe qui porte sur les bateaux de plaisance, sur voilà, ça rapporte 41,5 millions d'euros, pour être précis. Et tout le reste n'est pas financé. Donc, ça veut dire que tout le reste, c'est bien ça un peu notre difficulté, est financé par des aides, des subventions qu'on sollicite à tous les guichets et à toutes les bonnes âmes qui sont prêtes à nous aider. Voilà, donc essentiellement d'ailleurs, c'est un peu étrange, mais c'est comme ça, des aides de l'État, hein, le Fonds vert par exemple, ou des aides à la main des préfets par exemple. Voilà, et puis on a quand même beaucoup d'aides des collectivités.
3: Hein, régions,
6: ouais. Départements, l'Europe aussi, hein, quand on fait des projets européens. On parlera tout à l'heure du projet Adapto, mais c'est un projet qui est financé en grande partie par l'Europe. Et puis, on a aussi des dons, hein, des legs, des mécénats, des particuliers qui souhaitent nous aider. Et donc, on a aussi pas mal de ressources, à peu près de 100 à 150 000 euros par an, par exemple, de dons particuliers qui souhaitent nous aider à réaliser nos missions.
2: Chantal, tu as une question.
4: Vous parliez tout à l'heure de fermeture d'hôtels ou de suppression ou de destruction. Est-ce que vous expropriez ? les propriétaires, on va dire, ils sont dédommagés?
6: Oui, bien sûr. Alors, d'abord, on essaye d'éviter l'expropriation. C'est-à-dire que, d'ailleurs, le juge nous invite, vérifie qu'on a bien tout fait pour éviter d'aller cette ultime, j'ai envie de dire, cette arme. Globalement, 90% des actes, je vous ai dit que je faisais à peu près 206 hectares l'année dernière, ça correspond à peu près 200 actes de vente. Vous voyez, donc on est un peu moins en dessous de l'hectare par acte. Un ou deux actes chez les notaires signés par jour. Mais 90% de ces actes sont signés à l'amiable. C'est-à-dire que c'est des gens qui...
4: Soit des parts volontaires, on va dire.
6: Voilà, et soit on va vers eux, soit ils viennent vers nous, mais on se met d'accord. Il y en a un petit peu qui est... Allez, le reste, qui est en préemption. Hein, vous avez évoqué les préemptions tout à l'heure. C'est évidemment, quand la préemption, vous savez ce que c'est? C'est quand quelqu'un veut vendre à Monsieur X... Monsieur Z veut vendre à Monsieur X, ben le notaire nous signale la vente, la promesse de vente, et on peut se substituer en quelque sorte à l'acheteur. Et donc on devient acheteur. La petite blague, c'est que on peut se mettre dans l'affaire en révisant le prix. C'est-à-dire que vous en vouliez 100 000 euros, ben nous on vous dit qu'on l'achètera à 30 000. Donc, alors. Évidemment, on est dans un état de droit, donc le vendeur peut se rétracter. Il peut dire, bon, dans ces conditions financières, je ne vends pas. Bon, il comprend à ce moment-là qu'il était sans doute un peu au-delà du prix et qu'il avait l'idée que son terrain valait un peu plus que la valeur du marché, j'ai envie de dire. Voilà, et puis après, on rentre un peu en négociation avec lui pour voir dans quelle mesure on peut acheter son bien. Ça pose un peu souci, c'est vrai, je ne cache pas, sur des biens. On est à Brest, mais les ouvriers... Je prends cette image parce qu'elle est assez vraie, je crois, historiquement. Des ouvriers de l'Arsenal avaient souvent des petits terrains sur la presqu'île de Crozon, ouais. Ou du côté de Plougastel. La Côte Nord. Et c'était des petits terrains de loisirs où les gens, qui étaient modestes, hein, venaient mettre leur petite caravane ou leur tente l'été et passaient des bons moments, souvent les grands-parents d'ailleurs, avec leurs petits-enfants. Ce tourisme a un peu évolué. Hein, il n'existe plus trop. La caravane s'est durcie, c'était devenu un cabanon. Pour ne pas dire une grosse maison. Et donc voilà, on a eu une transformation aussi des paysages comme ça. Et là, effectivement, quand ces gens vendent leur terrain parce que les enfants, ça ne les intéresse plus, parce qu'ils sont passés à autre chose, et puis malheureusement, ils sont vieillissants, c'est vrai que c'est parfois un peu difficile d'entendre que le prix peut être divisé par 10 parfois, et voire même porté à zéro, parce que souvent, les constructions ont été faites de façon illégale.
4: Ouais.
6: Et là, effectivement, vous ne pouvez pas valoriser quelque chose qui a été fait dans des conditions illégales. Et c'est vrai que ce n'est pas toujours très simple. On est face, dans mon métier, c'est ça qui est intéressant, on rentre dans l'intimité un peu des familles et des gens. Donc, on a souvent des belles tranches de vie. Et puis, il y a des gens qu'on essaye de convaincre aussi que la suite, finalement, la plus logique ou la plus sympa, je ne sais pas comment il faut le dire, mais ça serait de le céder au conservatoire qui en prendra soin.
4: Regardez, ouais.
2: Alors, vous parlez de tranches de vie, on va parler aussi des îles qui font partie de votre domaine. Peut-être un exemple pour commencer, puisqu'on parle de tranches de vie, c'est l'exemple de l'île de Kéménès, qui est quand même une histoire incroyable, que tu connais bien d'ailleurs, Kéna.
5: Oui, j'ai toujours une petite pensée pour les insulaires. Là, on parle de Kéménès, mais dans beaucoup d'îles, le conservatoire du littoral est très présent aussi. Et alors, il y a plusieurs choses dans cette question-là. Alors, on va commencer par Kéménès, et puis après, je reprendrai. Merci.
6: La Kéménès, c'est cette petite île qui est au large de Molène, vous voyez, qui a été utilisée, de tout temps, j'imagine, par des agriculteurs. Et les îles de Liroy sont compliquées de navigation. Hein. C'est vrai que c'est pas simple. Il y avait finalement assez peu de pêcheurs sur ces îles. C'est étrange, mais c'est comme ça. Et c'était plutôt des îles d'agriculteurs. Et bon. La famille qui possédait cette île nous a vendu cette île avec sa ferme il y a déjà une vingtaine d'années à peu près, et on s'est demandé vraiment ce qu'on allait en faire. C'est un sujet d'ailleurs qui pose à peu près à chaque fois qu'on achète quelque chose. Hein. Alors on essaye d'anticiper. Parfois on a le coup de cœur et puis l'opportunité, il faut qu'on aille vite. Et puis après, on se retrouve à décider avec notre gestionnaire, hein, puisqu'il faut qu'on trouve quand même un gestionnaire. Bon, là, il fallait... Soit il n'y avait pas 36 solutions, hein, soit on laissait tomber

0: un appel à projet. Une première famille est venue, elle a fait son temps, et puis là, une deuxième famille qui est là vient d'avoir le deuxième petit enfant, d'ailleurs. Donc, c'est bien, parce que là aussi, des tranches de vie, ils accompagnent. Et donc, ils participent comme ça à la gestion de cette île, à l'entretien de cette île et des bâtiments. Et puis, on essaye de faire des choses... en cohérence avec les ressources disponibles sur l'île, hein, qui sont quand même pas faciles. Donc on a installé, grâce au soutien de l'EDF, d'ailleurs, EDF Bretagne, on a installé des panneaux solaires, on essaye d'avoir une gestion un peu écologique de cette zone, et je crois que beaucoup de gens sont très satisfaits. Pour preuve, il y a encore peu de temps, un industriel de Rennes, je crois, a passé le week-end là-bas et était très content, il nous a fait un chèque de 15 000 euros en retour. Et donc, c'est un appel à vos auditeurs, n'hésitez pas à y aller, ils seront pas déçus.
1: D'accord.
2: Oui, les réservations sont plutôt en haut.
1: Oui, hein, dans le gîte de Quélinès. Avant de continuer de parler des îles, on va faire une pause musicale et on se retrouve tout de suite après.

0: All Change du guitariste argentin Dominique Miller. Nous sommes toujours avec Michel Pelletier du Conservatoire du Littoral Rivage Bretagne. Et Guénaëlle, tu as une question à lui poser sur les îles.
1: Oui, on parlait des îles. Alors Quéménès, très bel exemple avec le Conservatoire du Littoral, avec un cahier des charges qui a bien évolué, des familles heureuses qui s'épanouissent, mais parfois on a tendance à entendre quand même quelques insulaires qui trouvent un petit peu que le Conservatoire du Littoral met un peu sous cloche les îles. Enfin, en tous les cas, c'est ce qu'ils craignent. Qu'est-ce que vous pouvez nous dire par rapport à ça?
2: Bon, peut-être distinguer les grandes îles de Bretagne. Ouessant, là, j'y étais encore ce week-end. Bréa, etc. Et puis les petites îles. Hein, parce qu'il y a quand même la région Bretagne est caractérisée par ces îles. Vous avez raison d'insister sur ce plan-là. Pas finalement avec l'outre-mer, peut-être. Il n'y a pas tant de régions de France où il y a des îles. Et donc là, on a une politique d'acquisition aussi de terrain sur les îles. Alors, Belle-Île, on pense tous à la Pointe des Poulains, par exemple, vous voyez, où on est, où la Pointe des Chats à Groix, où le Stif, le phare du Stif à Ouessant, vous voyez, on est sur un peu des endroits un peu à fort potentiel paysager, biodiversité aussi, hein, il y a de la lande très, très riche sur les îles, je pense à Groix, et puis sur du patrimoine bâti, en particulier des phares, hein, puisqu'on a pas mal de phares sur les,

0: propriété du conservatoire transférée par l'État sur les îles. Je pense à l'île Vierge, par exemple, à Plouguerneau, ou des choses comme ça.
1: L'île de Saint aussi, je crois, avec le Grand Phare. Là.
0: Et l'île de Saint, effectivement, le Grand Phare, on va ouvrir le gîte normalement le 12 juin, scoop.
1: Voilà.
0: Inauguré, en tout cas. Voilà, donc non, je ne crois pas. Sur ces grandes îles, globalement, ça se passe plutôt pas mal. On est avec l'AIP, l'Association des îles du Ponant, vous avez peut-être reçu ici, ça se passe pas mal, très bien. On contribue à, justement à l'équilibre nécessaire entre le développement de ces îles, qui n'est pas facile, la vie sur ces îles, et puis la préservation de l'environnement et l'attractivité de l'île, qui est en général liée d'ailleurs à la qualité de ses paysages et de sa biodiversité. Donc vous voyez, on est très, très, très imbriqués. Après, effectivement, il y a un sujet qui est un peu lié au surtourisme. C'est-à-dire que, par exemple, cet été à Belle-Île, on a vu beaucoup de monde. On voit depuis ces derniers étés une fréquentation qui augmente avec des jeunes qui sacs à dos, et qui bivouaquent un peu partout. Et donc là, on a un sujet plutôt de régulation et de surfréquentation qui n'est pas évident. On en discute avec les principaux élus pour voir un peu comment on peut faire pour essayer de réguler toutes ces activités de randonneurs. Après, là où ça pose un peu plus de difficultés, c'est les petites îles. Les petites îles du Golfe, les petites îles autour de Penvénan, vous voyez, dans les Côtes d'Armor, dans le Gouello, même en Iroise, l'île Keller, etc. Où là, on a des propriétaires qui tiennent absolument à leur patrimoine et qui ne sont pas prêts à nous le vendre. Mais ce n'est pas grave. tant que ce n'est pas à vendre, on n'achète pas, vous voyez. On exproprie très peu, voire pas du tout. Et donc, on n'est pas... Voilà. Et puis, globalement, encore une fois, on ne se précipite pas pour acheter des îles avec du bâtiment, parce que le bâtiment, c'est des charges. On a fait l'expérience à Quéménès, et on soutiendra évidemment la ferme de Quéménès, mais globalement, c'est un modèle qui est quand même assez coûteux, qui n'est pas dans notre cœur de métier. Notre cœur de métier, c'est vraiment d'acheter des espaces naturels pour les préserver, et pas tant d'acheter des maisons. Dans des petites îles très difficiles d'accès, c'est quand même pas facile d'en faire quelque chose. Alors, par exemple, on a l'île Louette, vous voyez, ou l'île Noire, en baie de Morlaix, on a un phare dessus, on essaye intelligemment, avec la collectivité, d'ouvrir des gîtes dedans, pour en faire des gîtes insolites, et voilà, mais il faut trouver un moyen de valoriser ces îles. Voilà, donc je rassure les propriétaires d'îles assez vite. Normalement, ils pourront transmettre leurs îles à leurs enfants ou les vendre. Il faut un esprit île, quand même. Mais globalement, ils l'ont. Ils sont très attachés à leur île. Et ils viennent nous voir de plus en plus, notamment dans le golfe du Morbihan, parce qu'ils sont confrontés aux mêmes problèmes que nous, gestionnaires d'espaces naturels, en particulier des espèces invasives. Et donc, comme ce n'est pas forcément des spécialistes de la gestion des espaces naturels, on se rapproche et on arrive à les aider à faire des partenariats avec eux aussi, avec nos gardes du littoral, pour qu'on les aide à trouver des bonnes solutions de gestion.
2: Oui, et puis, pour en connaître un tout petit peu, vous avez Ilure dans le golfe du Morbihan, qui est, pour les pratiquants de la voile, si on a pris contact un peu avant, on a un contact avec vos équipes, et c'est plus qu'une visite guidée, c'est un vrai...
0: Xavier est passionné, le garde est...
2: On en apprend plus, alors qu'au départ, on venait juste faire escale et dire bonjour.
0: Exactement. On essaye d'avoir un objectif aussi pédagogique, d'essayer d'expliquer, de montrer pourquoi il faut préserver ces espaces naturels, à quoi ils servent, qu'il faut un peu de place pour nos amis, la faune et flore, à Ilure, il y a des marins, effectivement, qui viennent en bateau, et il y a aussi un petit festival de musique, je tiens à le dire, le 15 août, qui est réputé.
3: Alors, voilà. Un mot sur les gardes du littoral, parce qu'ils font partie aussi du conservatoire, et ils jouent un rôle tout au long des côtes.
0: Alors, les gardes, c'est les employés de nos gestionnaires, en général des collectivités locales, de mairies souvent, mais qui ont un statut un peu particulier, parce que comme vous l'avez dit, ils sont un peu nos yeux, nos oreilles sur le terrain. Nous, on est une toute petite équipe basée à côté de Saint-Brieuc, à Plérin, on peut pas être partout, et donc le premier contact, quand vous arrivez à Ilure, effectivement, c'est Xavier, il est garde du littoral, il est employé par le parc naturel régional du golfe du Morbihan, et il a un uniforme qui est donné par l'établissement public, il est formé par l'établissement public conservatoire du littoral, et il est commissionné par la ministre chargée de l'environnement, et il peut constater des infractions. Vous voyez, c'est un statut un peu particulier, alors qu'il est toujours employé, c'est un salarié souvent du service technique ou du service naturel de la commune.
1: Il
0: est assermenté, il peut constater des infractions. Alors, on n'est pas des super policiers, nous, on n'aime pas trop ça, mais de temps en temps, il faut bien faire un peu de police, puisqu'on a on a des comportements, mais qui ne sont pas... parfois, c'est par négligence ou par... mauvaises informations, mais bon, on a aussi des gens qui sont un peu plus malveillants et qui qu'il faut répréhender. Mais le rôle des gardes, c'est beaucoup d'accueil du public, hein, d'aller à la rencontre des gens, leur expliquer quelles sont les richesses qu'ils vont trouver sur le site et qu'il faut les respecter. Et puis, pas mal, de plus en plus, notamment chez les jeunes gardes, hein, d'appétence pour le suivi scientifique. Puisque l'idée, quand même, c'est qu'on arrive à... C'est pas simple, hein, mais c'est qu'on arrive... on le fait en partenariat avec l'OFB, avec l'Office français de la biodiversité, mais qu'on arrive à évaluer un peu l'état de la biodiversité, l'état du site. Est-ce qu'il est accueillant pour le public? Est-ce qu'il est accueillant pour les animaux et les plantes? Et est-ce que, voilà, et cet état des lieux, cet état de la biodiversité, on le fait dans le cadre, en suivant des protocoles scientifiques, hein, mis en place par le Muséum d'Histoire Naturelle, par le Conservatoire Botanique de Brest aussi, avec qui on travaille beaucoup sur les plantes. Et donc, c'est les gardes qui sont chargés de mettre en place ces protocoles de surveillance, de recensement des oiseaux. Par exemple, aujourd'hui, on est dans la période de nidification de tout un tas d'oiseaux, et notamment des grafflots coccolés interrompus. Donc, une opération qu'on a appelée « On marche sur des œufs » à la suite du Covid, là, quand tout le monde est sorti de chez soi pour aller gambader sur les plages. On avait alerté en disant « Attention, il y a aussi, vous n'êtes pas les seuls sur la plage, faites attention ». Et bon, là, cette opération perdure. Et donc, c'est une façon pour nous de suivre les populations d'oiseaux, hein, ou globalement d'habitants des plages et du littoral, pour voir comment ils vont. Et y a des situations, vous allez me dire, qui sont parfois en amélioration et parfois en nette dégradation, avec globalement, mais ça rejoint, je fais la transition, mais ça globalement, des espèces qui sont perturbées par le changement climatique. Hein, voilà. Et donc, des sternes, par exemple, qu'on voyait au Cap-Cisin, qu'on ne voit absolument plus. Des populations aussi touchées par la grippe aviaire, hein, avec des populations d'oiseaux qui ont énormément souffert. Et puis, par les tempêtes de l'hiver, hein, avec les macareux, on a beaucoup parlé, hein, qui se sont échoués partout sur le littoral, voilà, et avec des résurgences d'ailleurs de mazout, probablement de l'Erica, de l'Erica d'ailleurs, on est sûr, puisqu'on a fait des analyses.
3: Des analyses, oui. Alors effectivement, l'érosion du littoral qui se produit et qui risque de s'accélérer dans les années qui viennent, alors quels sont les facteurs principaux qui menacent le trait de côte?
0: Eh bien effectivement, c'est la montée des eaux, hein. La mer monte. Elle monte depuis longtemps, hein, c'est pas nouveau, hein, mais ça s'accélère. C'est-à-dire que jusqu'à la période pré-industrielle, on était à peu près à 1 mm par an. Aujourd'hui, on est passé à 3 mm, et dans certains cas, c'est même plus. Et donc, effectivement, c'est lié à, tout simplement au réchauffement de la mer, hein, puisque la mer, en se réchauffant, se dilate. Et donc, son volume augmente, je veux dire, physiquement, en quelque sorte. Y a pas... voilà. Et après, les niveaux de la mer, un peu de façon exceptionnelle aussi, montent, liés essentiellement à des tempêtes. Hein, le vent, évidemment, qui pousse la masse d'eau, provoque des submersions marines. Et puis, des dépressions, hein, tout simplement. La dépression, c'est quand vous avez une baisse de pression, évidemment, la mer monte. Vous voyez, il y a plein d'éléments comme ça qui expliquent. Et puis, il y a des endroits, et c'est pas toujours très connu, il y a des endroits aussi, de la terre baisse. Alors là, quand vous avez la mer qui monte, la terre qui baisse, vous êtes foutus. Et ça, c'est le cas souvent dans les estuaires. Dans les estuaires, on pense à la Camargue, par exemple, ou Gange, enfin, le Nil, enfin, tous ces endroits-là, c'était des vallées, hein, qui sont alluvionnaires, avec des sédiments qui sont lourds, et donc la terre a tendance à s'enfoncer. En revanche, à l'inverse, les terres, c'est amusant, les terres du Nord, hein, boréales, qui étaient couvertes par les calottes glaciaires, la calotte fondant, contribue aussi à l'augmentation, pour répondre à votre question, à l'augmentation du niveau de la mer, hein, les fleuves et évidemment les glaces qui fondent. C'est important, hein, dans les 3 mm, c'est de l'ordre de 1,5 ou la moitié est liée à la fonte des glaces. Et de fait, en fondant, la Terre se retrouve, parce que se repose sur le manteau terrestre, retrouve du, voilà. Et donc, par exemple, en Suède, par exemple, les côtes, la mer monte proportionnellement, elle monte toujours autant, mais comme la terre augmente aussi, il n'y a pas de ce phénomène d'érosion. Voilà. Parce que, évidemment, quand on a la mer qui monte, on a deux phénomènes principaux, hein, qui est la submersion, c'est-à-dire ça déborde, la régression marine, ou la transgression marine, transgression, et sinon, vous avez un phénomène d'érosion. Voilà. Donc, évidemment, qui est lié aussi à la géomorphologie, c'est-à-dire que, globalement, ça dépend un peu de la nature des côtes, et si vous avez des côtes friables, évidemment, la côte rejette des sédiments, et voilà. Donc, on considère en droit, c'est ça qui est intéressant, c'est que la submersion est un aléa, c'est lié à une tempête, un événement exceptionnel, et alors que l'érosion est considérée, n'est pas considérée comme un aléa, est considérée ou en tout cas comme un aléa prévisible. On sait mesurer l'érosion, on doit pouvoir le savoir en tout cas, et c'est pour ça que le régime juridique est un peu différent. Si votre maison est envahie par l'eau, par une tempête, parce que la digue a cédé et que la vague a emporté tout, là, vous serez indemnisé par le fonds Barnier. En revanche, si votre maison est au bord de la falaise et qu'elle s'écroule, eh ben là, vous aurez vos yeux pour pleurer. Et donc, la question se porte sur, la question se porte justement sur le, de ce fait, hein, sur les mécanismes à mettre en place. Revoir aussi notre arsenal juridique pour essayer et c'est le débat un peu politique, hein, du moment, qui tend un peu les relations entre les élus du littoral et le gouvernement, hein, sur le mécanisme de financement des biens soumis à l'érosion.
3: Alors justement, à propos des élus du littoral, avec la loi Climat et Résilience de 2021, elle avait recensé 850 communes sur toute la France vulnérables aux subventions marines. Et dans cette liste régulièrement réactualisée, il y en a 126 qui sont considérées comme prioritaires. Avec les départements les plus touchés, c'est la côte atlantique et la Manche. Et le département le plus touché, de loin, est le Finistère, où il y a 23 communes littorales concernées. Donc, qu'est-ce qu'elles doivent faire, ces communes, qui sont en fait sujettes au risque de submersion ?
0: Alors d'abord, il faut bien souligner que c'est un système qui repose sur le volontariat. Donc, c'est la commune qui s'inscrit de façon volontaire dans un processus d'adaptation de son territoire aux effets du changement climatique. Donc, dans les communes que vous citez là, c'est vraiment des communes qui ont fait la démarche. C'est pas forcément une vision objective du risque, hein, c'est plutôt je me sens concerné et donc je m'inscris et je me signale auprès du gouvernement, auprès du ministère, hein, dans ce qu'on appelle c'est reconnu par décret, hein, donc vous avez un décret qui s'appelle décret liste, pas très chouette, mais décret liste, qui liste toutes les communes qui ont fait la démarche de s'inscrire dans ce processus d'adaptation. Et effectivement, les communes bretonnes ont été très allantes, hein, et se sont inscrites largement, beaucoup plus qu'ailleurs. Alors, c'est pas forcément d'ailleurs lié à leur niveau d'exposition, hein, c'est ça qui est un peu étrange, et ce qui montre bien d'ailleurs que c'est aussi une question de conscience, il y a encore, hein, on se le cache pas, hein, dans certains endroits où il y a un vrai déni, hein, où on a du mal à comprendre, etc. Bon, je pense qu'en Bretagne, peut-être la culture maritime ou la proximité de la mer fait qu'on s'engage dans ces processus. Alors, ça veut dire que derrière, vous avez toute une batterie d'outils qui existent, hein, une fois que vous êtes d'abord de connaissance. C'est-à-dire que, on en parlait tout à l'heure, hein, vous aurez le droit à un certain nombre d'aides des établissements publics comme le CEREMA ou le BRGM, Bureau de recherche géologique et minière, qui vont vous aider à évaluer, faire, alors c'est très intéressant, une carte d'exposition au risque de, enfin, peut-être pas un risque, mais à l'érosion. Alors on ne parle plus de distance, on ne parle plus de 100 mètres ou 300 mètres, mais on parle de durée. Donc c'est la carte d'exposition à 30 ans et la carte d'exposition entre 30 et 100 ans. Et donc vous avez une carte, vous savez si vous êtes dans les 30 ans, si vous en avez pour 100 ans. Et donc en fonction de la zone temporelle, en quelque sorte, c'est étrange de parler comme ça, mais c'est comme ça, vous avez un certain nombre de mécanismes qui vous est proposé, notamment un droit de préemption des communes sur la bande des 30 ans. Et puis, vous avez aussi des interdictions de construire. Enfin, vous voyez, c'est quand même assez... tout un dispositif. Alors pourquoi, tout à l'heure j'évoquais les yeux pour pleurer quand vous avez votre maison sur la falaise, hein, c'est un peu lié à un cas qui s'est passé en Aquitaine, assez connu, hein, du Signal, où l'immeuble Signal à Soulac-sur-Mer, hein, qui a été évacué après la tempête de 2014, et les personnes qui étaient propriétaires de leur appartement se sont retrouvées du jour au lendemain sans rien, à devoir se loger ailleurs et à perdre la valeur de leur appartement. Donc oui. Ça a été compliqué. C'est Il a fallu une loi spéciale pour indemniser ces gens-là à hauteur de 70% de leurs biens. D'ailleurs, ça n'a pas été total. Et depuis, on réfléchit un peu à des solutions pour prendre en compte justement ce risque d'érosion, enfin ce phénomène d'érosion.
3: Oui, parce que ce n'est pas évident à 30 ans ou même à 50 ans surtout. Il y a encore pas mal d'habitations privées en bord de mer, mais il y a aussi toute une activité économique et touristique, des centres de vacances, des monuments à visiter, des clubs nautiques. Toute cette économie touristique, elle risque plus ou moins, pas tout de suite, mais à longue échéance, de se transformer.
0: Oui, alors nous on dit, mais c'est tous les gens raisonnables le disent, hein, c'est que la bande littorale, c'est une bande entre terre et mer, et vous avez le trait de côte qui évolue dans cette bande. Et donc il faut garder une certaine souplesse de ce trait de côte, parce que si vous bloquez le trait de côte et vous l'insérez dans des bras et dans des digues, c'est là que les tensions vont s'exacerber et que ça va finalement accélérer l'érosion. Donc on dit, il faut que quand on vient sur les littorales, qui est très attractif, hein, c'est ce qui est ça qui est assez surprenant, c'est que même avec un risque très fort de multiplication des tempêtes, de submersion, d'érosion, vous avez quand même, globalement, il n'y a jamais eu d'ailleurs, en 50 ans, il n'y a jamais eu autant de pression sur le littoral qu'aujourd'hui. Donc, malgré la loi littorale, malgré les conservatoires, malgré tous les outils qui existent. Donc, les gens viennent passer leur retraite sur le littoral et au plus près de la mer, si possible, selon l'état de la bourse. Mais voilà, et donc, ils sont prêts, finalement, à payer le prix. D'ailleurs, on voit que le marché foncier ne baisse pas tellement. Alors, quand même, je module un peu, c'était après la suite de l'hiver, là, et la mémoire s'efface assez vite. La suite de l'hiver, il y a eu quand même, on a vu un certain tassement, hein, sur un certain nombre de biens immobiliers, on prend parce que bah, c'est quand même du souci, c'est quand même de l'argent, hein, c'est des frais, et donc on voit quand même que le marché commence à bouger un peu. Et les fameuses décrets listes, enfin les communes qui sont engagées dans les périodes, dans ces adaptations, il y a aussi des... Il y a un mécanisme assez amusant qui consiste à dire, vous devez dire, quand vous achetez votre maison, que vous allez vous la revendre dans les 30 ans, vous engagez à la revendre, et si vous construisez dans la bande des 100 ans, vous devez mettre des fonds de côté pour la remise en état. La destruction. Oui, il y a quand même des mécanismes financiers qui sont assez lourds. Voilà. Et donc, mais oui, ça menace des... Alors, le plus compliqué, je dois vous avouer, c'est tout ce qui est infrastructure portuaire. Hein. Ça, c'est sûr,
3: oui, parce que
0: c'est des infrastructures vitales. Hein. Les marins de l'île Longue, j'imagine qu'ils s'y préparent. Hein. Voilà, comment adapter nos infrastructures à la montée des eaux. L'agriculture, c'est pas quelque chose de simple non plus, hein, parce qu'il y a des enjeux importants. Hein, je pense par exemple à la baie du Mont-Saint-Michel, avec des cultures très fortes, tout ça endigué. Les digues cèdent. Voilà, il n'y a plus d'agriculture. Voilà. Et dans le sud de la France, hein, il y a déjà un phénomène de salinisation très important, qui fait que beaucoup de vignes qui étaient en bord de mer sont condamnées, ou sont déjà arrachées d'ailleurs. Voilà. Donc il y a des enjeux très forts, effectivement. Et on dit que, quand même, il y a l'idée de recomposition spatiale.

0: des expéditions de 3 mois sur des bateaux usines de 60 mètres ou plus, où le poisson est directement mis en boîte ou surgelé à bord. Ce qui rend ce secteur unique, c'est sa capacité à offrir une carrière fulgurante. La pêche est l'un des derniers grands ascenseurs sociaux de notre pays. Tout le monde commence au même endroit, sur le pont, comme matelot. On y apprend à trier, nettoyer et stocker les captures. Mais avec de l'expérience et des diplômes comme le brevet de lieutenant ou capitaine de pêche, un matelot peut, après quelques années, devenir patron de son propre navire. Il devient alors un véritable chef d'entreprise, responsable d'équipage, pouvant dépasser 20 personnes sur les grosses unités. Et un bateau, bah, c'est une petite ville. On y trouve le Bosco, par exemple, ou maître d'équipage. C'est vraiment le chef d'orchestre, du pont. Alors bien sûr, il y a aussi les mécaniciens qui gèrent aussi bien le moteur que les systèmes de réfrigération, par exemple. Et on y trouve même des cuisiniers, comme on le disait tout à l'heure, et des intendants pour faire vivre cette communauté isolée. Que ce soit pour l'ostréiculture, la pêche à pied ou les thoniers géants, les métiers de la mer exigent des qualités humaines solides et un esprit d'équipe à toute épreuve. Bien que l'expérience sur le tas soit fondamentale, l'accès aux responsabilités et la sécurité en mer passe par des cursus structurés dans des établissements spécialisés. Les formations maritimes sont découpées en niveaux, permettant une insertion rapide ou une montée en compétences vers le commandement. Alors on trouve par exemple, ce ne sont que des exemples, le CAP maritime de matelot, accessible dès la fin de la 5e. Il se prépare en 2 ans et permet de devenir matelot qualifié. Ensuite, le bac pro conduite et gestion des entreprises maritimes, option pêche, c'est le diplôme phare pour ceux qui visent le commandement. Il dure 3 ans après la 3e et enseigne la stratégie de pêche, la navigation et la gestion d'entreprise. Puis on a aussi le BTS maritime pêche et gestion de l'environnement marin, un diplôme de niveau bac plus 2 qui forme des techniciens capables de concilier exploitation halieutique et préservation de l'environnement. On a encore le certificat de matelot pont, une formation courte, environ 10 à 11 semaines, destinée à la formation continue pour les adultes ou les personnes en reconversion. En France, les formations sont principalement dispensées dans les lycées professionnels maritimes, placés sous la tutelle du ministère chargé de la mer. On trouve les 12 principaux lycées sur la façade maritime en métropole et outre-mer, dont notamment en Bretagne, au Guilvinec, Etel, Paimpol et Saint-Malo. Il existe également d'autres établissements de formation publics ou privés sous tutelle. Les programmes ne se limitent pas à la capture du poisson, ils incluent des modules obligatoires pour la survie et la gestion technique. Sécurité et survie par un certificat de formation de base à la sécurité, navigation et technologie pour l'utilisation des radars, sonars, cartes électroniques et liaisons satellites, maintenance technique qui couvre l'électricité, l'hydraulique, la mécanique navale et les systèmes frigorifiques. Et enfin, la réglementation pour l'apprentissage des quotas, des zones de pêche et des tailles minimales des captures. Pour accéder aux fonctions d'officier, brevet de lieutenant et de capitaine de pêche par exemple, le parcours s'effectue principalement au sein de deux types d'établissements en France, en centre européen de formation continue maritime à Concarneau ou Lorient, ou en formation continue en lycée professionnel maritime. Ces brevets valident à la fois des compétences théoriques et un temps d'expérience pratique en mer. C'est un parcours de progression qui permet de passer de l'exécution à la direction d'un navire. Alors, une petite chose bonne à savoir, l'admission dans ces formations d'officiers nécessite souvent de justifier d'un certain temps de navigation effectif, par exemple 24 mois de mer en tant que lieutenant pour prétendre au brevet de capitaine, et une visite médicale d'aptitude auprès d'un médecin des gens de mer est également indispensable avant toute inscription.
1: Merci beaucoup Chantal, on se retrouve après une nouvelle pause musicale.

0: les métiers de la pêche, qui en même temps génèrent par eux-mêmes toutes sortes d'autres métiers autour, sur nos côtes, comme par exemple...
1: L'entretien des ports de pêche, on a
2: le mariage.
1: Voilà, après on a le vendeur, le poissonnier, et puis celui qui va le transformer, et puis bien que bien souvent le poisson peut être transformé à bord des bateaux aussi, oui.
2: Mais t'as le chantier naval.
1: Il faut construire le bateau et l'entretenir.
2: Donc les arrêts techniques servir.
3: Il y a les fonctionnaires des affaires maritimes.
1: L'inspecteur
3: de sécurité. Vous avez parlé du médecin des gens de mer.
1: Oui, tout à fait. Donc c'est vrai que ça génère quand même. Je ne sais pas combien de métiers peuvent tourner autour de la pêche, mais on n'imagine pas tout ce que ça peut représenter.
2: Oui, puis il y a les enseignants aussi dans les lycées maritimes.
1: Oh là là, mais c'est vrai. C'est vrai, bien sûr.
2: Donc, il y a un moment, il faut passer. Il y a les techniciens qui s'occupent également des simulateurs.
3: Il y a peut-être des métiers qui vont monter aussi. On parle des algues, par exemple, l'algoculture.
1: Absolument.
3: Alors, pour l'instant, les algues sont pêchées à la Nil d'Ut, en Iroise, on connaît ça. Mais peut-être que bientôt, ça se développe un peu en Pays Bigoudin. On commence à avoir quelques élevages d'algues.
1: Oui.
3: C'est intéressant. On pense aussi à nos amis conchyliculteurs. Voilà. Le gris, il faut aller manger des huîtres.
1: Ah oui, elles sont très bonnes d'ailleurs. Oui, c'est vrai.
3: On ne devrait pas citer d'ailleurs, mais enfin tous les autres.
1: Oui, il va falloir en citer d'autres alors.
0: Et les huîtres, c'est une très bonne manière de terminer cette émission. On va aller en manger quelques douzaines.
1: C'est l'heure du déjeuner.
0: En tout cas, merci Michel Pelletier d'être venu nous voir depuis Plérin, quand même, à Brest, pour enregistrer cette émission. Merci à vous, les amis.
1: Merci
0: à Jean-Louis pour la technique. Et à bientôt.
1: À bientôt.
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0: Bonjour à tous, vous écoutez Radio Neptune et ce sont quelques notes du groupe The Next. On pourrait commencer comme ça, tout doucement, et partir pendant 12, 15 minutes, 20 minutes avec cette musique planante, très très belle, qui joue sur plein de petites inflexions. The Next, c'est un des événements organisés par Plage Magnétique. C'est un concert à venir très prochainement, c'est le 16 avril. Et à cette occasion, le 16 avril à la Carène à Brest, et à cette occasion, nous avons le plaisir d'accueillir de nouveau Vanessa Kak. Bonjour Vanessa.
1: Bonjour.
0: Directrice de Plage Magnétique, et Anaïs Demont, chargée de la communication.
2: Bonjour.
0: Bonjour Anaïs. Eh bien, en vous accueillant toutes les deux, je me souviens qu'on s'était déjà vus en janvier pour présenter la saison de ce début 2026. Et je voudrais, en écoutant toujours cette musique de The Next, en fond, faire un petit bilan rapide de ces trois premiers mois de 2026 de Plage Magnétique, avec peut-être ce qui a été pour vous les moments forts.

0: ce qui vous a étonné, les enseignements que vous retenez de ce début, Vanessa Kak.
1: Oui, alors, c'est toujours difficile ces questions-là. Sur l'artistique, bon, moi je suis assez satisfaite de tout ce qui a eu lieu. Enfin, je n'ai pas été déçue.
0: À la Bastère de Plume, par exemple, qui était une découverte.
1: Et voilà, la Bastère de Plume, ben, super soirée, effectivement, à la hauteur un peu de ce qu'on espérait en termes, en tout cas, de communion avec le public. Effectivement, c'était très doux. Voilà, et je crois que vraiment les gens avaient besoin de ça. Enfin, il y a vraiment une très très belle énergie sur cette soirée-là.
0: Et puis dans les autres moments, alors moi personnellement par exemple, j'ai été très très touché par le trio Stéphane Cadoret et Thévenard, et pas seulement parce qu'il y a la résonance avec la musique bretonne, je trouve qu'il y a une vraie création, il y a une vraie énergie. C'était un magnifique concert de jazz, pas forcément là où on l'attendait, on se disait voilà, ça va être peut-être un peu plus folk, un peu plus musique bretonne, et j'ai trouvé très réussi dans ce lieu en plus qui fonctionne plutôt bien, cet espace Léo Ferré, une petite bonbonne là, et j'ai trouvé que c'était, je sais pas ce que vous en avez pensé, mais c'était un bon moment.
1: Oui, moi je suis assez d'accord, je trouvais qu'il y avait aussi une belle énergie qui était amenée par les trois, mais quand même plus particulièrement par le batteur de ce jour-là, Gilda.
0: Ah, qui est Thévenard.
1: Et Thévenard, qui était quand même super, je sais pas, super généreux dans son approche et son attitude et le feeling qu'il avait. Et donc, en plus d'amener les deux autres, il a emmené un peu tout, je trouve.
0: Il a porté le trio et le public. Alors, énergie, on sort là tout juste. Hein. On est à quelques jours du concert de The Next, mais il y avait ce mercredi un bel événement avec la venue d'André Mainviel qui a donné le sourire et une énergie communicative à tout le monde. C'était un concert magnifique. Alors,
1: c'était le bal de la redoute.
0: Voilà, le bal de la redoute. Bien qu'alors, il faut le préciser, parce que peut-être que tout le monde ne l'a pas su au cours de cette soirée. Ça a été un petit peu compliqué, parce qu'il devait venir jusqu'à Brest. Pour des gens, ils sont originaires près de Pau, Lourdes, par là, pour certains d'entre eux.
1: Oui, c'est Naï, donc c'est à côté de Pau, pour André.
0: Donc, pour André, il venait, je suppose, peut-être depuis le matin.
1: C'est ça.
0: Voilà, donc,
1: ça fait plus de 8 heures de train.
0: Voilà.
1: Et donc, avec un gros suspense à Saint-Brieuc.
0: Oui, puisqu'un arbre est tombé sur la voie. Et puis, voilà, ça a été un peu compliqué. Ils étaient là.
1: Et ils sont arrivés presque sur le gong. Hein. Ils sont arrivés à 8 heures moins le quart.
0: Ouais, pour un concert qui était annoncé à 21 heures, il a fallu faire la balance, se nourrir, se détendre un peu, se préparer.
1: C'est ça.
0: Ça n'a pas nuit à l'atmosphère. C'était un très très beau moment. Beaucoup de gens à danser, effectivement. Vous disiez que c'était le bal de la redoute, mais en effet, on a renoué là avec un bal, un très très très beau moment. C'était vraiment superbe.
1: Oui, et 2 heures.
0: Et deux heures
1: de jeu quand même.
0: Ah ouais, c'était effectivement avec toutes les danses possibles, de la valse à la cumbia, de la samba, toute la salle dansant sur une samba.
1: Le funk.
0: C'est pas gagné, c'était super.
2: Tout type de danseurs d'ailleurs, de plusieurs groupes brestois.
0: Et de toute génération. On évoquait le funk, il y a un mot qui vous a étonné aussi au cours de ces premiers mois, c'est le mot punk que vous aviez utilisé dans la communication et qui là a créé une très grosse surprise. Je veux pas dire qu'il faut que Plage Magnétique fasse une programmation systématiquement punk,
1: On sent qu'à Brest, c'est important. Enfin, moi, je suis arrivée avec ZX, en fait, en octobre, un petit peu, qui était là, soirée complète du festival. Et là, la surprise, c'était Maria Violenza, quand même.
0: Ah oui?
1: Oui, qui a fait plus de réservations qu'André Mainviel, je peux le dire.
0: Ah oui, sur un nom qui n'était pas forcément
1: non,
0: connu.
1: Mais qui est connu du public underground, fait, de ce public-là. Et du coup, Maria est un grand nom. Du milieu punk.
0: Et effectivement, ce soir-là, il y avait alors un public qui a rencontré un autre public. Le public jazz était relativement minoritaire ce soir-là, me semble-t-il. Mais c'est intéressant, cette friction, ces publics qui n'ont pas l'habitude de se rencontrer, qui se retrouvent. Est-ce que c'est à l'avenir, une ligne à retenir? Le nom de jazz pur n'est peut-être pas suffisant pour remplir toujours les salles.
1: Alors bon, après on ne raisonne pas qu'en termes de remplissage, même si c'est une injonction qui nous est faite de manière très très forte. Mais en fait, moi ce qui m'intéresse c'est de croiser les publics, donc effectivement c'est ce genre de croisement. Et trouver les passerelles entre deux propositions, enfin moi je trouvais qu'entre Nintendogs et Maria Violenza ça fonctionnait bien en fait, parce que il y avait quand même déjà des ingrédients punk redigérés par une génération qui est nouvelle, en fait, voilà, dans Neat and Dogs. Et que donc, en fait, finalement, la soirée, elle s'articulait assez bien. Moi, c'est plutôt à cet endroit-là que je préfère raisonner.
0: Des découvertes, on va en avoir dans les prochaines semaines qui viennent. Et je vous propose, et on en reparle tout de suite après, d'écouter un extrait du duo Brady, qui va se produire d'ailleurs dans un lieu étonnant et inhabituel, puisque ce sera à Logona d'Aulas. On les écoute et on en reparle tout de suite après.

0: Michel Pierre et Paul Colomb, deux violoncellistes. Beaucoup de subtilité, d'énergie dans ce duo, le duo Brady, qui donc se produira à Logona d'Aoula, ce qui est une innovation, je crois, dans la programmation de Plage Magnétique, dans un lieu qui s'appelle la Moulinette. Alors, où est-ce que c'est, la Moulinette ?
1: Alors, la Moulinette, c'est au port de Logona d'Aoula. Et donc, du coup, c'est un collectif constitué de personnes issues quand même globalement du spectacle vivant, compagnie, etc. Des plasticiens aussi. Et du coup, c'est un nouveau partenaire. On leur a proposé d'accueillir le duo Brady sur leur lieu, qui est donc une sorte de mixte entre l'intérieur et l'extérieur, qui donne du coup sur l'eau, qui est très beau. Voilà, entouré d'arbres, d'eau. Il y a une très ancienne bâtisse qui était, un orphelinat avant, quelque chose comme ça, qui est en train d'être réhabilité. Enfin, c'est un endroit qui a vraiment du cachet, qui est assez beau. Et du coup, le duo Brady, ça s'y prêtait bien, parce que duo de violoncelle, c'est assez doux, sur une musique qui est, pour le coup, qui nous amène un peu partout. Ça peut être dans des moments très pointus, mais d'autres beaucoup plus ouverts vers des musiques plus électroniques. Enfin, en tout cas, c'est toujours un peu enlevé, toujours dans cette joie. Donc, c'était bien d'ouvrir ça à un nouveau public qu'on ne connaît pas trop par là-bas.
0: Ce sera la seule proposition ce soir-là ou il y aura d'autres choses
1: Non, ce sera le seul concert et l'idée, c'est que ça joue avant la tombée de la nuit, donc plutôt à l'heure de l'apéritif. Voilà.
0: Un événement qui va se dérouler à la Carène et qui est tout proche, qui arrive, c'est la semaine prochaine, ce jeudi, c'est The Next. The Next, c'est un trio australien d'origine qu'on a eu la chance de voir il y a quelques années déjà et qui avait beaucoup impressionné les spectateurs. Beaucoup ne le connaissaient pas forcément. Donc ça, c'est un vrai événement que la venue de The Next à Brest, à votre initiative. Qu'est-ce que vous avez envie de dire pour convaincre le public d'aller voir ce concert?
1: Ce que ça va être un très beau voyage. Enfin, je peux dire que ça, c'est un peu comme on a parlé d'Alabaster, mais c'est pareil, c'est qu'on embarque et puis voilà, on n'a pas trop le choix. C'est tellement hypnotique comme musique et c'est tellement fondé sur la répétition de motifs et des micro-modulations. Qui nous emmène comme ça sur des longues traversées. Anaïs dit souvent que c'est assez cinématographique, on imagine des plans séquences, mais c'est vraiment
0: paysages,
1: ça, des paysages.
0: De grands travelling comme
1: voilà,
0: ça.
1: Moi, j'adore ça, donc je ne peux que essayer de convaincre les gens d'aimer ça aussi.
0: Voilà. Alors, il faut préciser que c'est The Next, c'est un groupe rare, c'est un groupe culte qui tourne dans le monde entier. Il existe des enregistrements au Japon, on peut les retrouver à San Francisco, en concert, enfin, vraiment, vraiment partout. C'est un groupe qui tourne beaucoup, qui tourne depuis pas mal d'années.
1: Là, il y a deux dates en France, c'est à Tours, au Petit Faucheux et à Brest.
0: Et à Brest, donc bien au-delà, évidemment, des frontières de Brest. On encourage les amateurs de jazz, les amateurs de musique contemporaine aussi. Vous évoquiez à l'instant des micro-inflexions. On peut penser à des gens comme Steve Reich et un certain nombre d'autres. C'est vraiment dans ce courant et ce que j'aime beaucoup pour l'avoir vécu une fois. Ça démarre, on parlait d'aventure, c'est-à-dire on est embarqué, on est emporté. Et puis petit à petit, on est séduit. C'est vraiment presque une séance d'hypnose musicale et sonore. Et c'est une expérience hors du commun.
1: Ouais, et puis c'est très doux. Enfin, voilà, c'est qu'on est quand même sur le piano, la contrebasse, donc quelque chose qui enveloppe. Et puis une batterie Tony Buck qui est très fine, quoi.
0: On est dans vraiment le domaine de la subtilité la plus totale. C'est difficile d'être plus ensemble aussi. C'est vraiment, je veux dire, si on veut comprendre le jazz et l'art de jouer ensemble, je pense que ce trio en est un très très très bel exemple.
1: C'est ça, vraiment. En termes d'écoute, de sensibilité.
2: De passage, tout à fait.
0: Comment on arrive à décrocher un groupe comme The Next dans sa programmation?
1: Eh ben, on communique avec une agence européenne en anglais. Et puis, alors on avait déjà tenté. Quand je suis arrivée, en fait, en octobre, il y avait déjà eu une première possibilité, mais moi, je venais d'arriver et ça l'avait pas fait. Donc là, ça a été une reprise de contact. Dès qu'ils ont dit qu'il y avait une période de tournée, on lève la main, on dit « Youhou, moi, je suis toujours intéressée, je suis là, je suis à Brest ». À Brest, il y a un aéroport.
0: C'est la condition sine qua non, effectivement.
1: Et voilà, donc du coup, bah oui, parce que donc là, on est sur des tournées européennes. Donc voilà. Mais là, du coup, comme ils jouent à Tours, ben ils arrivent en train.
0: J'espère qu'il n'y aura pas d'arbres à tomber sur la voie côté de Quimper.
1: Parce que là, je pense que trois Australiens dans les agences de location de voitures à Saint-Brieuc, ça ne va pas être comme André Mainville.
0: Alors, Chris Abrahams au piano, Tony Buck à la batterie, Lloyd Swanton à la basse, on les écoute un petit peu, c'est The Next, et c'est un titre extrait de leur album le plus récent qui s'appelle Travel.

0: difficile de s'arrêter de les écouter. On peut effectivement y passer l'après-midi.
1: Une demi-heure, ce morceau.
0: La soirée, avec grand plaisir. Ça s'appelait Voyage, Travel, l'extrait du nouvel album. Anaïs Demont, la revue de presse de ce groupe, elle est considérable et mondiale. Hein.
2: Oui, difficile de sélectionner les meilleurs passages de cette revue de presse, tant elle est exhaustive. Mais quand je dis exhaustive, c'est de tout. Enfin voilà, de tous les pays.
0: Pas des fanzines, quoi, en plus. Hein,
2: Pas des fanzines, sans vouloir offenser les fanzines, mais qui sont précieux. Mais en tout cas, voilà, quand on regarde ce qui se dit dans la presse de The Next, en fait, ni plus ni moins que le meilleur trio au monde de la part du New York Times, par exemple. Mm-hmm. Voilà. Voilà, des journalistes de The Guardian ou voilà, de titres américains, anglais, de la presse aussi spécialisée du jazz qui rapportent à chaque fois une expérience live inoubliable et même difficile de qualifier tant c'est très très spécial, immersif.
0: Ils sont sur un territoire où ils sont assez uniques, ils ont véritablement créé leur atmosphère, leur univers, et difficilement copiable et transposable. Et alors apparemment des gens qui restent aussi très simples et accessibles, Vanessa Kak, puisque c'est directement avec eux fait que l'on discute différents points de préparation du concert.
1: Moi j'ai parlé avec Lloyd de l'envoi des vinyles pour le merch, Anaïs a parlé avec Tony pour la com. Ils gèrent leur affaire de A à Z.
0: On ne peut qu'encourager les auditeurs de Radio Neptune à se rendre à ce concert exceptionnel de The Next, qui sera donc le 16 avril, c'est un jeudi, à partir de 21h. Il reste des places, il faut le dire. On vous encourage vraiment à vous manifester, parce que c'est une des très belles, je pense, découvertes pour beaucoup d'amateurs de musique, de jazz, de musique contemporaine. On poursuit dans le programme du mois d'avril est assez chargé avec la venue d'un concert autour d'un chanteur qui s'appelle Sam Carpegna. Est-ce que vous pouvez, Vanessa, nous en dire un petit peu plus, parce que je pense que c'est quelqu'un que vous avez déjà entendu, que vous connaissez bien, qui a aussi l'accent du Sud et qui vient peut-être d'une scène qu'on connaît moins et qu'on va découvrir.
1: Alors moi je connais pas forcément Sam, c'est pas celui que je connais le mieux dans le trio Books. Moi je connais mieux Nicolas Laforest et Mathieu Sourisseau.
0: Bah oui, qu'on connaît pour l'avoir vu avec Étienne Vassier.
1: Exactement, et qui était venu, qui avait fait aussi les mémés guitares, je crois, et par ici, il a fait un projet comme ça avec No Border. Sam c'est une voix de la musique folk, effectivement. On est sur des répertoires trad revisités.
0: On parle de scène occitane marseillaise, c'est ce que j'ai vu dans le programme. Ouais. C'est une scène qui est très active, il se passe beaucoup de choses.
1: C'est beaucoup lié à la Cité de la Musique, Marseille quand même. Et c'est aussi à Marseille qu'il y a le festival Babel XP, donc sur les musiques trad du monde. Et qui ont en plus en ce moment le vent en poupe, un petit peu.
0: Donc là, on est encore dans une migration entre le jazz, les musiques du monde, le folk. Cette soirée, il la partage avec un autre projet qui s'appelle Dramatique Bongo. Mm. Tout à l'heure, on a entendu deux contrebasses. Là, je crois que c'est deux guitares.
1: Deux guitares électriques.
0: Ça sera la première partie, probablement, ou la deuxième partie
1: C'est la première partie.
0: Première partie.
1: Ouais. Marie Aloya, du coup, et Nicolas Laforest, qui donc jouera deux fois ce soir-là. Donc un duo assez serré de deux guitares, c'est pas un combat puisque c'est un couple dans la vie, donc c'est plutôt une communion de guitares.
0: Formule étonnante.
1: Deux Fender, enfin c'est un truc très symétrique, et soirée cordes, parce qu'on retrouve beaucoup de cordes dans Books aussi, les mandoles, mandolines, basse acoustique, guitare électrique, beaucoup de cordes pour le 23 avril. Dans les deux cas, on a quand même un vrai travail d'écriture de mélodies, des choses qui sont quand même très, très raffinées, très écrites. Dans les deux cas, moi je trouve que c'est un très beau travail.
0: On continue de dérouler le programme. Je voudrais qu'on parle, Anaïs Demont, des Économades. Je sais que c'est quelque chose qui vous tient toutes les deux à cœur, mais vous particulièrement, ça fait des années qu'on en parle. Qu'est-ce que c'est que les Économades et quels sont les deux

0: musicien, musicienne qui s'empare de l'œuvre en fait d'une autrice, et c'est bien là la règle du jeu, pour faire une création absolument unique, unique ou peut-être qui serait amené aussi à avoir une prochaine vie, mais en tout cas au moment où les économates se font, c'est une création unique.
1: Un petit laboratoire d'une certaine façon.
0: Ou un petit laboratoire en tout cas qui arrive, un moment de présentation qui est quand même assez élaboré, voilà, c'est ça.
1: Quels sont les prochains rendez-vous annoncés puisque
2: c'est le 23 mai.
1: 23 mai.
0: Voilà, 23 mai.
2: Avec Rebecca Roger-Cruz et
1: Laura Perrunin.
0: C'est ça.
1: Le 3 juin.
2: C'est ça.
0: Le 3 juin.
2: Avec et Alan Madec.
0: Et le 10 juin.
1: Et le 10 juin.
2: Qui n'est pas annoncé sur la brochure. Et Arthur Béjillette.
1: Vous évoquiez la brochure, effectivement, j'encourage aussi évidemment à aller sur le site internet. Oui, Anaïs.
0: Tout à fait. Et l'information aussi à retenir, c'est que ces moments-là sont gratuits et ouverts à toutes et tous. Ce qui permet en fait d'approcher notre musique, de comprendre un petit peu aussi la démarche qui nous est chère.
1: Le temps passe, je voulais qu'on écoute un petit morceau de Books avant d'évoquer la fin et la suite de la programmation jusqu'à l'été prochain.

0: La très belle voix de Sarm Karpienia. Nous démarrions hors antenne un débat que nous ne poursuivrons pas sur le territoire de l'Occitanie qui est vaste. Et je pense que c'est un débat qui nous mènerait aussi loin que les nuances de la langue bretonne et les terroirs entre le pays Vannetais, le Layon et le pays Bigoudin. C'est pas l'objet de la rencontre d'aujourd'hui. On avance, on est en juin. Alors je voulais qu'on évoque quand même la soirée du 11 juin, soirée jazz queer, qui est vraiment là un choix aussi de l'équipe de coller avec l'actualité, les préoccupations d'aujourd'hui, avec cette idée notamment que le jazz, de toute façon, on a toujours été le reflet des luttes, quelles qu'elles soient, des luttes contre l'injustice et dans tous les pays. Et c'en est, c'est une des illustrations de cela, en fait.
1: C'est ça. Enfin, c'est oui, rappeler que le jazz vient des minorités. Et que des minorités, aujourd'hui, il y en a encore. Et que sur ces minorités, il y a encore beaucoup de choses à obtenir. Et donc, ça s'inscrit dans le cadre du mois des fiertés. Donc, le mois de juin, qui est un peu partout maintenant en Europe, est le mois des fiertés. Et donc, l'idée de mettre en avant cette scène jazz queer qui se revendique.
0: Voilà, c'est la question que j'allais vous poser. Ouais. Elle existe vraiment de manière, de manière active et revendiquée.
1: Chez les jeunes générations, du jazz. Et notamment Knobil, qui en est une des porte-parole.
0: Musicienne suisse.
1: Exactement, contrebassiste et chanteuse. Après, on accueillera aussi Zoé Selton, qui viendra faire du spoken word, donc ses poèmes. Voilà, qui sont aussi beaucoup.

0: tourner autour du terme de la liberté, etc., quoi, de l'émancipation. Voilà, et donc l'idée de mettre en avant cette scène-là au Vauban, dans le cadre du mois des Fiertés, en partenariat avec le Queer Brest Fest.
1: On le voit bien, la programmation a vocation aussi à faire bouger les lignes, hein, faire bouger les lignes dans les têtes, dans les esprits, et aussi dans les lieux. Et on entend là, en fond, des gamelans et Will Guthrie, formidable percussionniste, batteur qu'on avait vu il y a quelques temps, il n'y a pas si longtemps d'ailleurs, à Bad Seeds, hein, à Brest. Ça, c'est un concert aussi assez étonnant qui se profile en collaboration avec le Jardin Botanique. Ça va se passer où? Dans le vallon du Stangalard ou plus précisément dans les installations du Jardin Botanique?
0: C'est encore en discussion. Moi, j'aimerais bien que ce soit sous les eucalyptus.
1: Oui.
0: Forcément, du coup. Mais bon, c'est à voir. Là, on en commence à entrer en discussion avec la technique des espaces verts, en fait. Où ce sera tendu ou pas. Et puis voilà. Donc, en tout cas, il faut 6 mètres par 6 mètres au sol. Donc, pour les gens qui nous écoutent, il faut quand même se figurer un ensemble de gongs. De claviers en bois, donc comme des xylophones, si vous voulez. Voilà, donc ça sur plus, presque 40 mètres carrés avec 8 musiciens pour jouer cet ensemble-là de cloches, de gongs et de claviers. Et
1: donc, pardon, la météo n'est pas un élément dont vous devez tenir compte,
0: si.
1: Quelques soucis, j'imagine.
0: Si, du coup, si jamais on est sur une météo défavorable, on se replie dans le hall de la carène.
1: D'accord.
0: Non, ce sera beaucoup moins bucolique, mais ça sonnera et ça aura lieu. Voilà.
1: Ce projet, c'est le projet de Will Guthrie qui s'appelle Nisnar. Mmh. Et on peut aussi les entendre beaucoup sur YouTube, hein, ou autres. Ils ont plusieurs albums. C'est absolument extraordinaire. C'est vraiment une expérience sonore hors du commun. Des expériences sonores hors du commun, on l'aura compris. C'est un peu la ligne de conduite jusqu'à l'été de Plage Magnétique. Merci Vanessa Kak.
0: Merci à vous.
1: Merci Anaïs Demont d'être venue nous parler de la programmation. Bien évidemment, on retrouve toutes ces informations dans la brochure qui est disponible un peu partout dans les lieux culturels brestois et puis sur le site internet de Plage Magnétique.
2: Sur le site internet, oui,
1: où
2: tout
1: on
2: à fait.
1: Peut et se faire une idée aussi des musiques,
2: voilà,
1: et d'écoute.
2: Tout à fait, d'écoute et notamment aussi sur nos comptes Instagram et Facebook sur lesquels on peut tout entendre.
1: C'est bien de leur parce que je n'ai pas le réflexe des comptes Instagram, mais je sais que ça, c'est très bien. Merci à vous,
2: merci.
1: À très très bientôt, et puis ben, voilà, bonne continuation, on se voit, on le rappelle,
2: la semaine prochaine,
1: le 16 avril, The Next, rendez-vous vraiment très important,
2: à ne
1: pas manquer. Merci à vous, merci à Jean-Louis qui était à la technique, et toutes mes excuses pour avoir un tout petit peu débordé, ça arrive de temps en temps. À très bientôt, vous écoutez Radio Neptune, vous aimez la musique et vous avez raison.

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1: Bonjour et bienvenue à toutes et à tous dans Enquête d'Histoire, l'émission qui vous propose de revenir sur notre histoire locale. Pour commencer la saison, intéressons-nous à l'Antiquité et rendons-nous dans le sud-ouest du Finistère, à Douarnenez. Le passé antique de cette cité n'est plus à démontrer. La découverte récente, en août 2022, d'une nécropole antique comprenant une vingtaine de sépultures en excellent état nous l'a rappelé. Néanmoins, sa célébrité, Douarnenez la doit sans nul doute à la pêche à la sardine et à ses conserveries qui furent créées au XIXe siècle. Cependant, les peines sardines, comme on a coutume d'appeler les habitants de Douarnenez, peuvent se vanter de faire remonter leur activité à l'Antiquité. En effet, dès le XIXe siècle, avant que la topographie des lieux ne soit perturbée par les aménagements successifs, plusieurs érudits finistériens observent des structures anciennes sur tout le pourtour de la baie, et notamment au niveau de la plage du Ris, où, en 1863, est signalé un établissement de bains comprenant trois chambres adjacentes. En 1875, René-François Lemaine note, je cite, « la présence de plusieurs ruines d'habitations et de thermes dans lesquelles on a trouvé de belles mosaïques et des poteries rouges tout près de la mer, sur la rive gauche du ruisseau du Ris », précisant que quelques habitations sont entièrement recouvertes par les sables. En 1795 déjà, Jacques Cambry décrivait au Ris, à 20 pieds du rivage, un parquet de 18 pouces d'épaisseur, espèce de marqueterie composée de petits carrés de pierre et de briques couverts d'un bel enduit. À propos des vestiges antiques de Douarnenez, Cambry écrit « J'ai trouvé des débris d'une telle antiquité, d'une telle beauté, qu'aucune ruine de l'Italie n'offre un travail plus curieux, plus solide, plus dur, et qui remonte à des siècles plus éloignés. » Jacques Cambry pense que les structures maçonnées qu'il a vues à Douarnenez sont les vestiges de la légendaire Ville 10. Les interprétations proposées par les savants sont nombreuses. Certains y voient des restes de caves, des postes de guet de soldats romains, voire des bassins appartenant à un complexe thermal en retrait de la plage du Ris. En réalité, il s'agit de bassins à salaison de poissons et à proximité la villa du propriétaire. Au fil des fouilles successives, il est apparu que ce type d'établissement jalonnait tout le pourtour de la baie de Douarnenez. Ils étaient spécialisés dans le traitement de sardines. Point de sardines en boîte à cette époque, mais la préparation d'un condiment prisé par les gastronomes, le garum. Les poissons étaient préparés, hachés et mis à macérer avec du sel et des épices dans les cuves pendant une vingtaine de jours. La saumure récupérée était versée dans d'autres cuves et mise à réduire pour donner le garum. On trouve un autre produit de second choix composé des dépôts de cuves de fines arêtes et vertèbres broyées, formant une pâte appelée alec. Ce liquide, issu de la macération de poissons, servait à assaisonner les viandes, les poissons et les légumes sur les tables romaines et s'apparentait au gnocchman qu'on retrouve dans la cuisine asiatique.

C'est sur la plage, en contrebas de l'établissement de Salaison-du-Ris, qu'un matin de mars 2004, un promeneur fut attiré par un bloc de granit qui dépassait des rochers. Une fois mis au jour, ce bloc de granit se révéla être une statue. La tête était manquante, mais on pouvait deviner la forme du corps, la musculature, les jambes et le sexe masculin. Bien qu'ayant subi une assez forte érosion, on reconnaissait également un dauphin, sur lequel s'appuyait l'homme représenté. Archéologues et historiens ont alors établi qu'il s'agissait d'une statue du dieu romain Neptune. Que faisait ce Neptune de granit caché dans les rochers? Pourquoi un dieu romain était-il présent à Douarnenez? Et qu'est-ce que sa présence dévoile des pratiques religieuses des anciens Armoricains et plus largement des anciens Romains? Pour tenter d'éclaircir tous ces mystères, il convient de revenir sur le contexte de découverte, sur l'Armorique antique et la place particulière qui occupait Douarnenez. La présence de ces statues de divinités romaines nous amènera également à nous intéresser à la religion des Romains, et plus particulièrement à la religion dite privée. Pour en parler avec nous en fin d'émission, j'ai invité Axelle Lamour, doctorante en histoire antique à l'UBO, qui rédige une thèse sur un aspect de la religion romaine, les cultes gentilis. Si ce terme vous est inconnu, pas de panique, elle nous expliquera tout en fin d'émission. Mais en attendant, retournons à Douarnenez et à notre statue de Neptune. Cette découverte fortuite fut rapidement mise en lien avec un bloc carré en granit découvert sur cette même plage une cinquantaine d'années auparavant. Ce bloc se trouvait parmi d'autres résidus de matériaux ayant servi à la construction d'un dancing sur la falaise au-dessus de la plage. Une institutrice à la retraite, Madame Pierre, perçut malgré l'altération importante de la pierre l'intérêt scientifique de ce bloc et le signala à Henri Vaquet, le conservateur du musée départemental breton de Quimper. Ce bloc, aux arêtes érodées par le temps et la mer, avait subi de nombreux chocs, mais présentait une inscription de 5 lignes, gravée sur une face principale avec un cadre mouluré en creux et autour duquel était figuré un décor végétal, des rinceaux de lierre. Au sommet, le bloc présentait 4 trous de scellement, ce qui laissait présager qu'il s'agissait d'une base sur laquelle était fixée à l'origine une statue. L'archéologue Pierre Merlat fut le premier à publier l'inscription en 1948. Après lui, de nombreux épigraphistes proposèrent d'autres traductions de l'inscription. Il serait vain de toutes les présenter ici. Je ne retiendrai donc que celles proposées par Jean-Yves Éveillard, Patrick Leroux et Yvan Maligorne dans leur étude présentée lors des journaux d'études sur l'Armorique romaine, Aremorica, en 2014. Je vous fais grâce de la version latine pour ne vous donner que la traduction. À Neptune Hippius Auguste, Caius Varinius Varus, de la tribu Voltinia, curateur des citoyens romains pour la 4e fois, a fait placer ce monument. Cette inscription est riche de renseignements pour la connaissance de l'Armorique gallo-romaine. J'y reviendrai tout à l'heure. Toujours est-il qu'il est clairement fait référence dans cette inscription au dieu Neptune. Nous avons donc, selon toute vraisemblance, assemblé 2 pièces du puzzle. La statue acéphale avec des attributs renvoyant au dieu Neptune et une base mentionnant ce même dieu. Que faisaient donc ces 2 morceaux sur la plage? D'après les chercheurs, la statue et la base seraient tombées du sommet de la dune qui a reculé depuis l'Antiquité en raison des marées et des tempêtes. L'inscription est une dédicace au dieu Neptune Hippius. Hippius est une épithète qui précise la fonction du dieu. Chaque divinité possède plusieurs aspects que les anciens convoquent en fonction de l'épithète qu'ils accolent à son nom. Ici, Hippius ferait référence à la géographie et indiquerait qu'il s'agit du dieu Neptune qui intervient dans la région la plus occidentale de la Gaule romaine, soit l'Armorique. La mention de l'adjectif « auguste » place l'activité sous la protection impériale sans allusion à un empereur précis, mais indique que la prospérité des activités de Salaison relevait de la pacification introduite par l'Empire. Il est ensuite mention du dédicant, Caius Varinius Varus, qui se définit comme curateur des citoyens romains. Les tria nomina, qui caractérisent le citoyen romain, prouvent qu'il ne s'agit pas d'un autochtone, mais d'un romain qui est venu s'établir en Armorique. Son nom indique qu'il est originaire de Gaule narbonnaise. La fonction de curateur signifie qu'il a été nommé par la cité pour défendre les intérêts des citoyens romains enregistrés dans les provinces occidentales. Comme le note Jean-Yves Éveillard, les citoyens romains se regroupaient et s'unissaient pour se protéger et pour pouvoir défendre en justice auprès du gouverneur provincial leurs intérêts éventuels et bénéficier des garanties offertes par les autorités romaines et le droit romain. Le curateur est donc un notable étranger chargé de présider l'association des citoyens romains localement. Ici, l'association en question est celle des Salaisonniers venus s'implanter face à la plage du Ris. Aussi, cette dédicace indique que cette statue de Neptune a été érigée de manière spontanée par Varinius au nom de l'association des Salaisonniers qu'il représente pour le succès de leur entreprise.
Ces entrepreneurs romains du Ris se plaçaient ainsi sous la protection du dieu des mers et du monde marin. L'observation de la statue montre également qu'elle était peu travaillée à l'arrière et qu'elle devait donc être placée dans une niche située dans l'édifice. Selon Pierre Merlat, cette statue de Neptune devait être exposée à l'intérieur de la Scola, qui est la salle de réunion des salaisonniers du Ris. Cette statue de Neptune n'est pas la seule découverte à Douarnenez. En effet, un autre fragment de statue fut mis au jour par un pêcheur à pied lors d'une grande marée en décembre 2017. Ce fragment se trouvait à environ 100 mètres de la falaise, en face du site de salaison des Plomards. Comme l'exemplaire du Ris, elle était en granit de Locronan, ce qui indique qu'il s'agissait d'une production locale, Locronan se trouvant à 4 km de la baie de Douarnenez. Bien que très altérée, elle représentait elle aussi le dieu Neptune, serrant sur sa hanche gauche un dauphin et tenant dans son autre main un trident, représentation canonique de la divinité des mers. Comme l'autre statue, elle a dû tomber de la falaise, soit en raison du recul de celle-ci, soit, comme le propose Jean-Yves Veillard, elle a pu être jetée volontairement à une époque où les autorités ecclésiastiques exhortaient à renverser les idoles du paganisme. Cette statue appartenait donc à l'établissement de Salaison des Plomards, plus grand site de la région de Douarnenez. Déjà, en 1907, une statue en marbre de Hercule avait été retrouvée dans un des bassins à Salaison, puis, dans les années 1990, une autre statuette en tuffeau du dieu Neptune. Les statues des divinités étaient placées dans des niches, visibles dans le grand mur du fond de l'établissement encore en place. Le mur était percé de trois niches, montrant ainsi qu'une triade, soit l'association de trois divinités, veillait sur l'entreprise et patronnait son activité. Une divinité principale au centre, assistée par deux autres dieux. On peut donc affirmer qu'au Plomard, Neptune et Hercule avaient la faveur des salaisonniers qui priaient ces deux divinités pour assurer la protection de la production et la prospérité de l'entreprise. La statue qui devait occuper la troisième niche n'a à ce jour pas été retrouvée. Dans la notice consacrée au site des Plomards, l'INRAP indique qu'il s'agit de celle de Jupiter. Si Jupiter apparaissait certes comme le dieu tutélaire des Romains, l'absence de découverte ne permet pas d'affirmer avec certitude sa présence dans l'établissement. La mise au jour de ces nombreux établissements sur tout le pourtour de la baie de Douarnenez nous permet d'en apprendre beaucoup sur l'histoire économique et industrielle de la région, spécialisée dans l'activité de la pêche et du traitement du poisson. On peut ainsi établir qu'à partir de 150 après Jésus-Christ, la cité des Ossismes a connu une phase d'essor dans ses activités économiques et commerciales. La dédicace à Neptune indique l'origine méditerranéenne de cette activité, pratiquée par des citoyens romains venus s'installer sur le rivage armoricain, important ainsi leur savoir-faire. L'importance des établissements de salaison montre, selon toute vraisemblance, que la production n'était pas destinée aux seules populations locales, mais que le garum était exporté dans d'autres provinces de l'Empire, notamment sur l'île de Bretagne et sur le Rhin, où étaient stationnées d'importantes garnisons de soldats romains. Outre l'importation d'un savoir-faire particulier, les vestiges montrent également que les citoyens romains arrivèrent en Armorique avec leur divinité. Aussi, la présence des statues de divinité et de l'inscription y faisant référence nous permet de mettre en lumière la religion des anciens Romains, caractérisée par le polythéisme.

Le polythéisme sous-entend bien sûr la croyance en plusieurs dieux, et notamment aux 12 dieux de l'Olympe qui sont célébrés lors de fêtes religieuses par toute la cité. Il s'agit alors de la religion dite publique et traditionnelle. Les divinités publiques sont considérées comme des supra-citoyens qui participent à la vie de la cité et aident à son bon fonctionnement. Les divinités possèdent chacune des fonctions précises qu'elles exercent dans des domaines divers. Chaque dieu est performant dans son domaine d'action, et donc les Romains convoquent autant de dieux qu'il y a d'actions différentes à réaliser. La religion est omniprésente dans toutes les sphères de la vie quotidienne. Ainsi, aucune transaction, aucune guerre, aucun acte politique ne peut s'effectuer sans un acte religieux. Par exemple, on ne peut pas réunir ou convoquer le Sénat sans avoir pris les auspices, idem pour les combats militaires. Si les auspices sont défavorables, on ne combat pas, on réitère la prise d'auspice jusqu'à ce que ce soit favorable. On demande alors l'agrément des divinités pour toute action et les divinités peuvent elles-mêmes se manifester pour contrecarrer une décision, une guerre ou toute autre chose. Il faut donc comprendre les religions romaines comme étant étroitement imbriquées dans toutes les activités des citoyens de Rome et notamment, comme nous le voyons ici, dans les activités économiques. Les relations que les hommes entretiennent avec les dieux reposent sur un dialogue avec eux pour maintenir ce que l'on appelle la Pax Deorum, qu'on pourrait traduire par la paix des dieux. La religion romaine repose donc sur le fait d'apaiser les divinités, de leur rendre hommage et de se garantir leur protection par le biais de rites. Il convient ainsi de flatter les divinités en leur promettant des temples, des statues, des sacrifices ou des libations en échange de leur bienveillance, de leur aide. Dans le cas de Douarnenez, l'inscription montre que la statue a été érigée pour Neptunipius en échange de sa protection. Outre la religion publique pratiquée par tous les citoyens, il existe aussi une religion dite privée. Chaque individu, selon l'endroit où il habite, à Rome ou dans les provinces par exemple, selon sa famille, ses origines ou son statut social, selon son sexe ou sa profession, possède son propre panthéon religieux, ses propres fêtes et son calendrier. Chaque individu choisit les divinités qu'il va honorer en particulier en fonction de ses attentes. Ici, Caius Varinius Varus, le curateur de l'association des Salaisonniers du Rite, invoque pour le succès de ses activités professionnelles une divinité qui s'adapte au contexte et à ses propres souhaits. Neptunipius, qui patronne le bord du rivage armoricain, était conforme aux attentes religieuses de cette association de citoyens romains liés à la mer. Les dieux se juxtaposent et collaborent. Rares sont les rites où une divinité est invoquée seule. Dans le site des Plomars, on l'a vu, trois divinités étaient associées pour leur apporter protection. Neptune, Hercule et une divinité encore inconnue. Si la place de Neptune comme dieu des mers se comprend aisément, celle de Hercule pose plus de questions. Yvan Maligorne, dans une étude qu'il a consacrée à ce sujet, en fait un protecteur du sel. Nous avons montré précédemment le rôle que joue le sel dans la confection du garum. Les Romains choisissent donc des divinités qui font sens pour eux et qui répondent à leurs besoins.

0: L'étude de la religion romaine est passionnante et suscite tout un tas de questions que le cadre de l'émission ne permet pas. Je vais néanmoins m'empresser d'en poser quelques-unes à mon invité, Axel Lamour, doctorante en histoire romaine à l'UBO sous la direction de Valérie Huette et membre du CRBC. Bonjour Axel.
1: Bonjour Pauline.
0: Merci d'avoir accepté mon invitation. Alors, vous êtes actuellement en quatrième année de thèse en histoire ancienne, où vous travaillez sur, alors je cite le nom de votre thèse, « Les cultes gentilis à Rome, des débuts de la République à l'époque augustéenne ». Vous êtes donc une spécialiste de religion, et avant que vous nous expliquiez véritablement l'intitulé de votre thèse qui peut paraître obscure pour les non-initiés, peut-être pouvons-nous reposer quelques bases pour bien comprendre le fonctionnement de la religion romaine. Alors, premièrement, comment définir la religion romaine ?
1: Alors, la religion romaine, il faut la penser comme une religion sans livre, sans révélation, sans dogme, donc tout au contraire des monothéismes que nous connaissons aujourd'hui. Pour les Romains, ce qui compte, en fait, c'est la pratique, le rite, ce qu'on va appeler praxis en latin. Et donc, comme il n'y avait pas de dogme établi, les individus jouissaient alors d'une liberté totale pour penser les dieux.
0: D'accord, mais alors sur quoi repose cette religion ?
1: Alors, le système religieux romain aurait été institué par le deuxième roi mythique de Rome, Numa Pompilius, donc le successeur direct de Romulus. Et il a pensé un pacte avec les divinités, pacte qu'on va appeler Pax Deorum ou la paix des dieux. Donc ce pacte liait les Romains aux divinités et vice-versa. Cette Pax va établir une hiérarchie entre les dieux, les prêtres et les citoyens. Mais parfois, il faut savoir que la paix des dieux peut se rompre, surtout si les Romains n'observent pas bien les rites. Et donc, à partir du moment où les Romains tiennent bien leurs rites comme ils le doivent, tout ira bien pour eux.
0: Donc ça veut dire que croyances et pratiques religieuses sont dissociées chez les Romains ?
1: Alors, il existe plusieurs niveaux de lecture des religions romaines. Donc on va avoir en privé, d'un côté, les Romains peuvent penser ce qu'ils veulent des rites et des divinités. Mais en pratique, les rites doivent être effectués, car si un seul des citoyens ne le fait pas, en tout cas ne fait pas ce qu'il faut quand il le faut, il peut mettre en péril la cité. De fait, les religions de Rome ne concernent pas un au-delà, comme on peut l'entendre aujourd'hui, mais plutôt la vie terrestre.
0: D'accord. Donc il n'existe pas d'initiation, pas d'enseignement au sens strict du terme, des pratiques ?
1: Non, pas du tout. En fait, au sein de la religion romaine, c'est plutôt le principe d'imitatio qui règne. L'enfant va apprendre en regardant et en portant certains instruments dans les cérémonies publiques comme privées. Et c'est une religion sans chef unique. L'autorité des prêtres est morcelée et chaque prêtrise va alors posséder sa propre fonction. Donc par exemple, on va avoir des prêtres qui vont observer des signes divins, comme les augures, ou alors certains autres qui vont consulter les livres sibyllins en cas de péril de la cité. Nous sommes donc dans un système religieux fondé sur l'exécution rigoureuse des rites prescrits.
0: D'accord. Alors on parle communément de religion au singulier. Mais en réalité, il faudrait employer le pluriel, vous l'avez fait d'ailleurs tout à l'heure, et parler des religions de Rome. Est-ce que vous pouvez nous expliquer pourquoi ?
1: Oui, chaque groupe social qui compose la société romaine possède sa propre manière de rendre le rite. Ce que en fait, nous désignons par religion romaine est un système religieux multiple qui permet à chaque groupe d'introduire la divinité de son choix, si elle lui paraît bienfaisante, et donc de pratiquer le culte des divinités selon leurs propres rituels. Les devoirs religieux sont imposés à l'individu par la naissance, l'adoption, l'affranchissement. Ils sont donc liés au statut social des individus et non à une décision personnelle ou d'ordre spirituel. Donc, ceux qui ne bénéficient pas du même statut social ne peuvent pas faire partie de la même communauté religieuse.
0: D'accord.
1: Ce qui fait que tout habitant du monde romain était en quelque sorte rattaché à un groupe, donc soit la famille, le quartier, une cité, même à un collège professionnel comme dans le cadre
0: des Salésoniers,
1: tout à fait. Et de cette façon, un individu pouvait alors pratiquer des rituels différents selon le contexte dans lequel il se trouvait, donc à la fois dans sa famille, mais aussi dans son contexte professionnel. Voilà.
0: D'accord. Alors, quels sont les différents rites pour honorer les divinités ?
1: Alors, déjà, on va trouver un rite principal qui se trouve au cœur des cérémonies religieuses à Rome. Il s'agit du sacrifice. Il est le rite le plus important car il permet de maintenir la paix des dieux en reconnaissant leur supériorité en échange d'un vœu.
0: D'accord.
1: On va trouver deux grands types de sacrifices à Rome. Donc, tout d'abord, on va avoir ce qui est le plus connu, le sacrifice sanglant qui concerne le sacrifice d'un animal domestique. Et d'un autre côté, on va avoir le sacrifice non sanglant qui va concerner les aliments comme le miel, le fromage, le pain ou les galettes, ce qu'on va appeler libation. Donc là, on est dans les libations quotidiennes. Il faut savoir que le sacrifice se déroule dans un espace ouvert et devant la communauté concernée. Donc, dans le cadre de la religion publique, par exemple, il se déroule devant le temple et près d'un autel. Quant au cadre privé, on va se retrouver devant un autel fixe ou mobile installé dans les espaces concernés. Donc, par exemple, dans l'atrium de la maison romaine. Donc, l'atrium est la pièce principale, en quelque sorte.
0: Ouais.
1: Et ce sacrifice est dirigé ou offert par le chef de la communauté donnée. Donc, dans le cadre de la maison, on va avoir le pater familias, le chef de famille. Dans le cadre de la religion publique officielle, on va avoir les magistrats ou les prêtres. Ou alors, dans le cadre des salaisonniers, on va avoir le président d'un collège de métier ou d'un collège associatif. Je voulais vous donner un exemple de déroulé d'un sacrifice sanglant pour que ça soit plus parlant.
0: Ah oui, avec plaisir.
1: Surtout que c'est assez croustillant. Donc, tout d'abord, on va avoir les préparatifs du sacrifice qui consistent en la purification des hommes, donc de ceux qui vont faire le sacrifice, et aussi en la sélection des victimes animales, et notamment après dans le parement de celles-ci. On va
0: les rendre beaux,
1: oui, en quelque sorte. Par exemple, on va avoir un bœuf ou une vache qui peut avoir des rubans autour des cornes, ce genre de choses. On est vraiment dans l'ornementation de la victime.
0: Pour faire plaisir aux dieux, en fait.
1: Tout à fait. Après ces préparatifs, on va avoir la procession. Donc, il s'agit tout simplement du parcours jusqu'à l'autel sacrificiel, donc des agents cultuels et de la victime. Ensuite, on trouve l'étape de la libation. Donc, il s'agit du moment où le sacrifiant va verser de l'encens et du vin dans les flammes de l'autel. Il s'agit en quelque sorte d'une salutation respectueuse envers les dieux, en
0: D'accord.
1: fait.
0: D'accord.
1: Et après cette étape de libation, on va trouver l'étape de l'immolatio. Donc, il s'agit du moment où le sacrifiant va saupoudrer le dos de la victime d'une farine d'épeautre. Et ensuite, il doit verser du vin sur la tête de la victime. Suite à cela, il va parcourir le dos de l'animal du couteau sacrificiel. Il s'agit de la consécration de l'animal, tout simplement.
0: D'accord. C'est un geste symbolique, en fait, pour le faire passer du monde des hommes à celui des dieux.
1: Oui, c'est ça. Et suite à cette immolation, c'est le moment de la mise à mort. Donc, je ne vais pas m'étendre sur le principe d'une mise à mort, mais il faut savoir quand même que la bête doit accepter sa mort et baisser la tête. Et pour ce faire, c'est en fait l'esclave du sacrifice qui va aider l'animal, en tout cas qui va guider la bête à baisser la tête pour accepter sa mort.
0: D'accord. Oui, parce que si elle ne l'accepte pas, on doit recommencer tout à zéro, c'est
1: oui,
0: ça ?
1: Oui, c'est ça. Tout le processus.
0: Ok.
1: Et vient l'autre étape après la mise à mort, qui est l'inspection des organes de la victime, pour voir si l'animal était accepté des divinités. Et en fait, pour le savoir si elle était acceptée ou non, c'est assez simple. En fait, il suffit de voir si les organes étaient soit à la bonne place, s'il n'en manquait pas, s'il n'y avait pas de dédoublement d'organes qui étaient censés être seuls. Donc, il fallait que la bête soit tout simplement normale pour qu'elle soit acceptée par les divinités.
0: Très bien.
1: Et enfin, vient le moment de la cuisine de la bête sacrifiée. Donc, une part va aller aux dieux et l'autre part aux hommes. Et suite à cette cuisine vient le moment de clôture du sacrifice, donc qui se manifeste par le banquet des hommes.
0: Moment festif, du coup, de partage
1: tout à fait
0: de la viande.

0: Intéressons-nous à présent à la religion dite privée, puisqu'on a parlé surtout de la religion publique. Pouvez-vous nous expliquer cette notion de panthéon domestique ?
1: Oui, alors déjà, avant d'expliquer la notion de panthéon domestique, je vais vous donner une petite distinction entre religion publique privée pour que ça soit plus clair. Donc il faut bien distinguer la religion publique traditionnelle de la religion privée domestique, puisque la religion publique est celle de l'ensemble de la communauté au sens civique du terme, et la religion privée est plutôt celle d'un particulier ou d'un groupe de personnes. Donc, maintenant, concernant les cultes domestiques, vous comprenez bien qu'ils appartiennent à la sphère de la religion privée et ils sont alors pratiqués à l'intérieur de la maison d'un particulier dans la domus. Ils sont gérés donc par le maître de maison qu'on va appeler pater familias et sont transmis de génération en génération. Après, il faut savoir que ces cultes domestiques peuvent aussi s'appliquer au lieu de travail où l'on va trouver des groupes de divinités encore différents de ce qu'on va trouver dans le culte domestique de la maison. Donc, et cela s'applique d'ailleurs à l'exemple des Salaisonniers.
0: Avec Neptune, Hercule et un autre dieu encore inconnu.
1: Par exemple. Donc, dans le cadre des cultes domestiques de la maison, il va exister trois grands groupes de divinités domestiques. Donc, tout d'abord, on va retrouver les Lares. Ce sont les divinités protectrices d'un lieu. Dans le cadre de la domus, donc de la maison, le lar est le gardien de la maison et le protecteur des hommes qui habitent ou fréquentent ce lieu. Donc, et cela inclut donc les affranchis et les esclaves d'ailleurs. Après les lars, on va trouver les pénates. Ils sont les dieux de la réserve aux provisions dans le sens étymologique du terme.
0: D'accord.
1: Donc comme les lars, ils viennent protéger le lieu où ils résident. Mais au fur et à mesure du temps, on va voir que les pénates sont devenus en fait l'ensemble des dieux qui composent le panthéon domestique d'une famille. C'est-à-dire que le chef de famille va honorer un ensemble de dieux pour le bien de sa maison qui forment maintenant les pénates.
0: D'accord.
1: Donc par exemple, on va retrouver Vénus pour les problèmes de cœur, Mercure pour les affaires commerciales, Fortuna pour la chance. Et par exemple, les femmes vont avoir tendance à honorer Junon pour les problèmes de femmes.
0: D'accord.
1: Entre guillemets. Et donc, en quelque sorte, la maison honore les pénates en fonction des besoins de la famille,
0: oui.
1: Pour résumer. Et enfin, on va trouver un dernier groupe de divinités domestiques, à savoir le groupe du Genius. Donc, dans le monde romain, chaque chose qui naît possède un génie, à savoir un double divinisé qui aurait une fonction protectrice sur l'entité avec laquelle il naît.
0: D'accord.
1: Et là, par exemple, dans le cadre des cultes domestiques, pour que ça soit un peu plus concret quand même et plus compréhensible, on peut par exemple trouver le génie du père de famille ou celui de la maison. Et cela se traduit par le fait que quand on rend un culte au génie du père de famille, on va en fait rendre hommage au principe divin qui participe au bien-être de cet homme.
0: D'accord.
1: C'est comme un ange gardien, finalement.
0: Un ange gardien,
1: voilà.
0: Ok.
1: Donc l'ange gardien vient vite résumer mais c'est l'idée. Et pour terminer sur cette religion domestique, sur ces cultes domestiques, dans la maison, on va rendre hommage à ces groupes de divinités dans ce que l'on appelle un larère. Donc le larère se trouve à l'origine au plus près du foyer, mais il peut s'étendre dans chaque pièce, en fait, finalement. Donc on va le retrouver donc, dans l'atrium, dans la cuisine, dans le jardin, dans différents lieux. Et pour revenir à l'exemple des Salaisonniers de Douarnenez, les niches au plomard dont vous parliez tout à l'heure, qui accueillaient les statues de divinités, ce sont des larères, en
0: D'accord.
1: fait, pour vous donner un exemple concret. Voilà, pour revenir sur une dernière idée par rapport au culte domestique, il faut savoir que ces cultes se pratiquaient au quotidien, souvent au moment des repas quand la famille était réunie.

0: Alors, maintenant qu'on est un peu plus au fait de cette question des religions romaines, alors on va peut-être en dire un peu plus sur votre thèse et notamment sur la définition de culte gentilis.
1: Oui, alors là, oubliez tout ce que je vous ai dit sur la religion, sur les cultes domestiques, ça n'a pas grand-chose à voir. Retenez tout simplement que les cultes gentilis relèvent aussi cependant de la religion privée, puisque comme je vous le disais, la religion privée est propre à chaque communauté. Et là, entre autres, les cultes gentilis font référence aux gentes, gens au pluriel. Donc la gens à Rome peut se définir comme une famille au sens large du terme, un clan en quelque sorte. Donc un regroupement de plein de petites familles nucléaires qui vont former un grand clan avec le même nom de famille. Et ce clan est de filiation patrilinéaire et constitué de l'ensemble des descendants d'un ancêtre commun éponyme, donc qui va donner ce nom de famille commun.
0: D'accord.
1: Et cet ancêtre est souvent aussi légendaire.
0: Ok.
1: Donc ces cultes gentilis sont des cultes très anciens, qui sont souvent archaïques pour la plupart, d'origine archaïque, et se sont donc constitués avant l'institution de la religion officielle, donc comme on le signalait tout à l'heure avec l'épisode mythique de Numa Pompilius.
0: D'accord.
1: Et j'étudie ces cultes gentilis au moment de la République romaine jusqu'à la mort d'Auguste, donc ce qui correspond en termes de fourchette chronologique à moins 509 avant Jésus-Christ, à 14 après Jésus-Christ. Et en fait, pourquoi je les étudie lors de ce moment de la République romaine? Tout simplement parce qu'en fait, ils étaient l'apanage des grandes familles, donc des gentes, qui dirigeaient la ville, surtout entre le 5e et le 3e siècle avant Jésus-Christ. Mais à la charnière des 3e et 2e siècles, on peut dire qu'ils s'étiolaient au fur et à mesure du temps, ou en tout cas, les sources ne les mentionnaient presque plus, voire plus du tout, sans doute du fait de l'affirmation du pouvoir de l'État sur celui des grandes familles, ou alors aussi tout simplement par effet du temps, parce que certaines familles disparaissaient aussi sous l'effet démographique.
0: Il n'y a plus de culte à célébrer pour la famille parce qu'elle n'existe plus.
1: C'est ça. Et souvent, dans ce cas-là, les cultes gentilis étaient reversés dans le domaine public, donc de la religion publique.
0: D'accord.
1: Et j'ai recensé jusqu'à maintenant une quinzaine de cultes gentilis de ce type au sein des sources, même si je pense que c'était quand même un fait plus global et que toutes les grandes familles aristocratiques en possédaient un.
0: Oui, il n'y a pas forcément de sources, mais...
1: Voilà, c'est ça. Enfin, en tout cas, j'ai identifié certains mécanismes au sein de mes sources qui montrent que, c'est potentiellement un fait que ça soit... que le culte gentilis existe dans toutes les familles aristocratiques de l'époque.
0: Est-ce que vous pouvez nous donner un exemple ?
1: Oui, bien sûr. Alors, je pense à un exemple qui est quand même assez drôle, enfin, en tout cas, qui pose question. Il s'agit de l'exemple du triens sacré des Servilii. Alors, un triens est une menue monnaie de bronze, en quelque sorte. Et la famille des Servilii rendait hommage à cette monnaie tous les ans. Donc, ils la nourrissaient d'or et d'argent, et soit elle grossissait, soit elle diminuait.
0: D'accord.
1: Alors, si elle... Oui, c'est obscur.
0: C'est magique, surtout.
1: Oui, c'est ça. Et dans le cas où la monnaie, enfin, en tout cas, la monnaie de bronze grossissait, ça voulait dire que la famille allait passer une bonne année, en fait.
0: Okay.
1: Les auspices étaient réunis pour elle. L'année était sous de bons auspices pour l'évolution de la famille, que ça soit sur le plan démographique ou sur le plan de la course aux honneurs... À Rome,
0: financier,
1: voilà, tout à fait.
0: D'accord.
1: Et si le triens diminuait, c'était mauvais signe.
0: Bah,
1: donc
0: oui.
1: Là, il fallait faire attention, bien respecter les rites, respecter la Pax Deorum.
0: D'accord, donc il fallait faire plus de sacrifices, il fallait bien se conduire pour être sûr que les dieux ne s'acharnent pas sur nous.
1: C'est ça.

0: pour aller plus loin, vous organisez le 19 octobre à la faculté Victor Segalin une journée d'études intitulée « Religion privée et identité collective à Rome et en Italie, des débuts de la République à la période augustéenne ». Est-ce que vous pouvez nous donner un peu plus de détails sur le programme de cette journée, sur les questions qui vont être abordées ?
1: Oui, alors nous avons travaillé sur cette journée d'études à partir de mon sujet de thèse, en fait, puisque l'intérêt ici était de faire, de dégager plusieurs problématiques inhérentes aussi à mon travail, donc à savoir le traitement de la religion privée, le traitement des identités, puisque effectivement, là, on parle de famille dans ma thèse.
0: Ouais.
1: Donc, du fait qu'on parle de grande famille, des identités s'en dégagent. Donc là était l'intérêt de mettre toutes ces problématiques en commun pour voir ce qui pouvait en ressortir. Donc on va réfléchir sur l'identité ou les identités des acteurs des cultes privés, donc qu'ils soient domestiques, gentilices, associatifs, professionnels, et aussi sur le rapport entre la religion privée et la collectivité. Enfin, les deux ont une incidence sur chaque, en fait.
0: D'accord.
1: Donc on va recevoir plusieurs intervenants de France et d'Europe pour cette journée d'études. Ils parleront sur différents thèmes. Et les différentes communications interrogeront alors la manière dont les hommes romains s'identifient. Donc, quelle divinité par rapport à... Pourquoi choisir une divinité par rapport à une autre dans leur culte privé ? Quelle façon ils ont de rendre le rite ? Quelles identités émergent par ces actes, à la fois identité divine, mais aussi identité de corps social ?
0: D'accord.
1: Donc voilà, ça ce sont les problématiques qui vont nous animer. Je ne vais pas m'étendre sur le programme plus que ça. Vous pouvez le retrouver sur le site du CRBC en détail, heure par heure. Donc
0: okay.
1: Voilà.
0: Merci beaucoup Axel Lamour. Donc on vous convie tous, auditeurs, auditrices intéressés par la question des religions romaines, à venir écouter les différentes interventions proposées donc, dans le cadre de cette journée d'études, qui, je le rappelle, aura lieu le 19 octobre de 9h à 17h45. Et c'est gratuit et ouvert à tous. Et c'est à la faculté Victor Segalin en C219. 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
4: Nous voici dans la nouveauté du disque. Le baryton Samuel Hasselhorn poursuit son exploration de l'univers de Franz Schubert avec un troisième volume de la série Schubert 200 aux côtés du pianiste Amiel Bouchakiewicz. Ce programme s'attache à une période marquée par un nouvel élan créatif chez Schubert après l'année 1825. Les leaders réunis ici oscillent entre nostalgie et apaisement, laissant émerger une forme d'espoir malgré les épreuves. On écoute Anne Sylvia de Schubert pour le label Harmonia Mundi.

rendez-vous très prisé des Brestois et des Ouessantins, le Festival des Fanfares se déroule comme à l'accoutumée pendant le pont de l'Assomption, du 14 au 16 mai. Organisé par la Fanfare Zébalise, l'édition 2026 accueille Fanfare Naum, les Simili-Cuivres, De Ci De Ça et bien d'autres. Après la traditionnelle échappée vers Ouessant, rendez-vous dans les bistrots du port de commerce le vendredi soir, puis à la foire aux croûtes le samedi matin et au grand bal des fanfares sous chapiteau le soir. Sans oublier un passage à la mi-journée au grand concours des fanfares où, tradition oblige,

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3: Nous voici dans la nouveauté du disque. Le baryton Samuel Hasselhorn poursuit son exploration de l'univers de Franz Schubert avec un troisième volume de la série Schubert 200 aux côtés du pianiste Amiel Bouchakiewicz. Ce programme s'attache à une période marquée par un nouvel élan créatif chez Schubert après l'année 1825. Les leaders réunis ici oscillent entre nostalgie et apaisement, laissant émerger une forme d'espoir malgré les épreuves. On écoute Anne Sylvia de Schubert pour le label Harmonia Mundi.

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Bienvenue et heureux de se retrouver pour ce 11e et nouveau numéro de votre série Jazzimut, Tendances et rencontres actuelles sans frontières, saison 14. Un rendez-vous, je vous le rappelle, labellisé Radio Méga, à retrouver en alternance hebdomadaire avec Jazzimut, jazz d'hier et d'avant-hier, présenté et réalisé par Pierre. Aujourd'hui, je vous propose le portrait en deux clichés discographiques de la vocaliste Suzanne Abuel. Suzanne Abuel est née à Berne, de parents hollandais et suisse-allemands. À l'adolescence, elle s'exile à Los Angeles, où elle s'initie alors au jazz sous toutes ses formes. De retour en Europe, et alors inscrite donc au Conservatoire Royal de La Haye, elle rencontre Jan Lee avec laquelle elle étudie l'art vocal tout en s'initiant aussi à la tradition musicale hindoue. Cette trajectoire biographique de Suzanne Abuel, j'ai souhaité vous la citer afin d'évoquer le caractère cosmopolite de son univers musical. Ce portrait, je l'ai donc conçu avec deux enregistrements. April, l'opus qui lui apporta la reconnaissance il y a 20 ans, un album que nous écouterons en seconde partie d'émission. Mais tout d'abord, voici son enregistrement le plus récent. Il s'agit du trio Princess, dont le nom s'inspire d'une composition de Jimmy Gouffre. Ce trio autour de la voix de Suzanne Abuel réunit son compagnon de scène, le pianiste Stefan Oliva, ainsi que le batteur norvégien Øyvind Edge Lund, une formation qui exclut donc la contrebasse afin d'alléger les contraintes rythmiques et harmoniques. Un parti pris qui, d'ailleurs, est présent dans toute la discographie de Suzanne Abuel. Princess est donc un hommage à la poésie musicale de Jimmy Gouffre, dont quatre compositions figurent sur ce disque. Et Princess est aussi un écran où les interventions délicates et nuancées des musiciens libèrent la voix du silence. Au final, la syntaxe de Princess est d'une sérénité musicale, on dira en clair-obscur, à la fois fragile, sensible et profonde. Voici donc cinq pièces de cet enregistrement Princess, signé, je vous le rappelle, du trio Suzanne Abuel voix, Stefan Oliva piano et Øyvind Edge Lund batterie et percussion. Nous écouterons Princess, la pièce éponyme de ce disque signée de Jim Gouffre, On Your Skin et Winter Days, deux compositions de la plume de Stefan Oliva et Suzanne Abuel, puis en finale, Jimmy, thème de Stefan Oliva qui clôturera cette séquence. Mais tout d'abord, en ouverture de cette même séquence, deux pièces du répertoire de Jimmy Gouffre, River Chant, Tree People.

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Jimmy, en conclusion de cette séquence extraite du disque Princess, œuvre du trio Susanna Buell chant, Stéphane Oliva piano et Øyvind Edgelund batterie et percussion. Princess, un album publié en 2017 sur le label Vision Fugitive. À présent, le second cliché discographique de Susanna Buell, je l'ai choisi avec April. April nous convie à un voyage dans un autre monde lointain où le silence trouve sa place, où les arrangements sont minimalistes, où l'on a presque l'impression de déranger en écoutant cet univers musical bien particulier, très personnel. Il y flotte les parfums raffinés du silence habité qui prennent forme dans une subtile association de compositions personnelles et d'adaptations de thèmes de Carl Laabley. Ajoutez à cela les textes d'Edward Estling Cummings, poète majeur aux confins du surréalisme, de la poésie sonore et du minimalisme, et bien vous aurez alors les

Woodienne, Skies May Be Blue, Yes, sur un poème de Edward Estling Cummings, Round Midnight, emprunté bien sûr à Thelonious Monk, et en ouverture, autre poème d'Edward Estling Cummings, Yes, It's a Pleasant Country.

C'était le final de cette séquence extraite du disque April, signé de la vocaliste Suzanne Abuel, un album publié en 2001 sur le label ECM. Et je ne saurais trop vous conseiller de jeter une oreille à la discographie de cette musicienne dont je n'ai pas eu le temps de vous proposer deux autres enregistrements que sont Compass et The Gift, toujours sur le label ECM. Eh bien, ainsi s'achève ce présent Jazzimut, Tendances et rencontres actuelles sans frontières, saison 14. La semaine prochaine, aux mêmes coordonnées, vous retrouverez Pierre dans sa série érudite et passionnée Jazzimut, jazz d'hier et d'avant-hier. Quant à moi, eh bien, je vous donne rendez-vous dans 15 jours. En attendant, continuez à être prudents et comme d'hab, à ciao!

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Bonjour, c'est Bernard à l'antenne pour cette balade diffusion. Je continue l'histoire des basses dans le jazz. Voilà, c'est l'émission pour la reprise. Alors, je le précise parce que pour vous, si vous l'entendez, on est en septembre. Mais moi, quand je l'ai enregistré, c'est au mois de juillet. Donc, c'était pas du tout évident que ça soit la reprise. Et donc, on continue donc avec des contrebassistes. Des contrebassistes un peu plus récents que ceux que j'ai l'habitude de vous faire écouter. Alors, on va entendre peut-être des choses un petit peu difficiles. Mais voilà. On va commencer par Paul Lawrence Dunbar Chambers Jr., né à Pittsburgh en Pennsylvanie le 22 avril 1935 et mort le 4 janvier 1969 à New York. C'est un contrebassiste de jazz américain des années 50 et 60. Il est né à Pittsburgh en Pennsylvanie le 22 avril 1935. Paul Chambers grandit à Detroit, dans l'état du Michigan. Après le décès de sa mère, il commence à jouer de la musique avec plusieurs de ses camarades de classe. Le phonium est en fait son premier instrument, puis vient le tuba, mais il ne lui convient pas davantage. Il dit « Je m'en sortais pas trop mal, mais c'était quelque chose que de le porter pendant les longues parades, et j'aimais pas trop cet instrument ». Il va être servi avec la contrebasse, parce que pour la porter pendant les parades, c'est autre chose. Paul Chambers adopte la contrebasse en 1949. Il se met alors vraiment à l'instrument au début de l'année 52. Et il prend des leçons avec un bassiste de Detroit, du Detroit Symphony Orchestra. Il joue de la musique classique avec le Detroit String Band, ensemble qui avait pour fonction de répéter les morceaux de l'orchestre symphonique. Il étudie encore à la Class Technical High School de 1952 à 1955. Fort de cet apprentissage, il quitte finalement New York sur l'invitation du saxophoniste Paul Kinichette. Et on écoute The Theme.